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1: Bonjour, merci. Je réponds au nom de Gabriela Kiokeu, Elvin, écolière au complexe scolaire Les Aigles, 6e année primaire.
2: Asnat Kinkela Edwish, écolière de la 6e année primaire B au complexe scolaire Les Aigles.
3: Je réponds au nom de Simir Mané Gester, écolière de la 6e année B au complexe scolaire
4: Les Aigles. Je réponds au nom de Massika Massé Juliette, écolière du complexe scolaire Les Aigles en 6e année primaire.
5: Où se situe notre école?
1: Notre école se situe dans le quartier Matanda, c'est l'île Kaumba numéro 141. Le sujet du jour est de savoir si depuis la maternelle jusqu'à la 6e année primaire, nous gardons quels souvenirs de notre école et quels conseils pouvons-nous donner à ceux qui veulent venir étudier ici l'année prochaine.
5: Quelle est votre réaction?
1: Moi, les souvenirs que je garde de l'école, c'est que quand j'étais encore en maternelle, ces bâtiments n'existaient pas. Il y avait seulement la cour inférieure. C'était encore une petite école, mais à ce jour, c'est déjà développé.
5: Qu'est-ce que tu peux dire aux promoteurs?
1: Je peux féliciter les promoteurs et l'encourager à développer de plus en plus notre école.
2: Depuis la maternelle jusqu'à présent, je garde comme souvenir les maîtres et directeurs qui m'ont éduqué ainsi de suite. Il y a eu des changements au niveau supérieur.
3: Je me souviens de mes profs qui enseignaient bien. Il y avait des moments là où on peut blaguer, mais il y avait aussi des moments là où on ne peut pas blaguer.
5: Et l'école maternelle jusqu'à présent, est-ce que tu es sûr que tu as été bien formé?
3: Oui, même je peux les féliciter de m'avoir bien formé. Je suis déjà prête à affronter l'école secondaire.
5: Tu as quel message aux enseignants qui t'ont encadré dès la maternelle jusqu'à maintenant?
3: Je dois les féliciter de m'avoir enseigné, de m'avoir bien encadré.
5: Si tu étais directrice de cette école, qu'est-ce que tu ferais pour ces gens?
3: Je les donnerais des cadeaux.
5: Tu as quel message à ceux-là qui t'ont encadré dans cette école?
4: Nos enseignants qui nous ont enseignés nous aimaient très fort et nous sécurisaient dans les classes. S'il y avait une difficulté que vous aviez, ils faisaient tous leurs moyens pour que vous vous sentez à l'aise. Alors, je les félicite de m'avoir bien encadré. L'ENAFEP qui est passé, je n'ai pas eu de difficultés parce que tout était une matière déjà apprise.
5: Qu'est-ce que tu peux dire peut-être aux autres élèves qui sont à 5e, qui veulent entrer à 6e?
4: Je les encourage de s'efforcer car en 6e année n'est pas comme les autres classes, de s'efforcer en 5e pour qu'ils terminent leurs examens et puis qu'ils puissent monter des classes et être des finalistes.
1: Je les demande de bien se préparer car il y a des leçons très difficiles, mais parfois il suffit seulement de suivre les maîtres pour bien comprendre. J'aimerais aussi les demander de travailler dur pour qu'en 6e année, ils puissent aussi monter dans les classes supérieures comme la 7e année. Pour qu'ils s'expriment pour moi, j'aimerais les encourager à étudier l'orthographe, parler bien français, écouter le maître quand il vous dit de corriger par exemple une phrase. Si vous avez mal parlé et que le maître vous demande de corriger, essayez de l'obéir, même si vous ne savez pas, essayez quand même de répondre à ça.
3: Et je proposerai aux gens qui viennent venir étudier ici de bien parler français, de bien se comporter, d'être toujours propre.
4: Et je les encourage de venir en étant à leur discipline. Je les conseille ainsi de suivre les normes de notre école.
5: Est-ce que vous pouvez nous rappeler certaines normes de notre école?
1: Chez nous, il est interdit de parler langue maternelle à part le français et l'anglais. Il est interdit de jeter des déchets pêle-mêle. Il est interdit aussi d'être impoli envers les enseignants.
5: Tu as ajouté?
3: Je dirais qu'il est interdit de salir sa propre salle de classe. Il est interdit de se bagarrer. De jouer des jeux brutaux.
5: Alors, Qu'est-ce que tu peux dire aux parents?
1: Les parents qui ont amené leurs enfants dans cette école.
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5: Notre peur la plus profonde n'est pas d'être inapte. Elle est que nous puissions être dotés d'un pouvoir sans commune mesure. 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
7: Merci d'écouter RTVH, mesdames et messieurs, voici le journal. Le gouvernement de la RDC renforce son accompagnement pour la promotion des unités industrielles et la sauvegarde de l'industrie locale dans la province du Haut-Katanga.
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7: L'insalubrité semble élire domicile dans la commune qui met en ville de Boutembo. D'état d'immondices traîne sur les avenues et le long du boulevard Joseph Kabila, mais les ménages ou dans des ménages faute de non-évacuation par l'entreprise Mouiraoui, vous chargée de l'assainissement de la municipalité.
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7: Et dans le territoire de Loubero, la police de circulation routière PCR alerte sur la circulation dans la zone des Gilets CCMT, une association des taximens acquise à la cause de la rébellion de la CM23.
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7: Voilà tout pour le titre.
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7: Fabrice Mimbi à la technique, Elias Okassé sur la présentation de ce journal. Pour démarrer, Boutembo fait face à une nouvelle instabilité de prix de certains produits. Depuis la fermeture de la frontière EDC Ouganda à Kassindi, le poisson frais se fait rare et le prix grimpe sur le marché. Celui qui s'est vendu à 5 000 francs congolais se négocie actuellement entre 8 000 et 12 000 francs congolais. Par contre, certains produits, depuis la fermeture de la frontière EDC Ouganda à Kassindi,

0: Certains s'expriment tour à tour au micro d'Esteve Maté.
1: Depuis la fermeture de la frontière à Kasindi, les poissons deviennent de plus en plus rares et chers à Butembo. L'importation de cette denrée reste problématique. D'ailleurs, on accède difficilement aux poissons, communément appelés poissons noirs, emballés dans les boîtes de conserve ou cartons, dont les prix varient actuellement de 8 000 à 12 000 francs congolais selon la grandeur. Or, on vendait ces mêmes poissons à 5 000 francs. Que les autorités nous aident à ouvrir la frontière, sinon on risque de manquer des poissons sur les marchés.
2: En ce qui concerne l'huile végétale, un bidon qui se vendait à 38 dollars, aujourd'hui il se négocie à 35 dollars américains. Cette baisse est consécutive à l'augmentation des stocks sur les marchés. Mais cette huile commençait à être rare aussi.
0: Des propos traduits par Martin Lekou et Nelson Rafiki. Le gouvernement de la République démocratique du Congo renforce son accompagnement pour la promotion des unités industrielles et la sauvegarde de l'industrie locale dans la province du Haut-Katanga. C'est dans cette optique que le ministre intérimaire de l'Industrie, de l'Entrepreneuriat et du Développement des petites et moyennes entreprises, Justin Kalumba Mwanankongo, et son collègue du commerce extérieur Julien Paluku Kahunga sont arrivés hier dimanche à Lubumbashi. Sur place, ces deux membres du gouvernement soumino vont inaugurer des usines et poser la première pierre pour la construction d'autres spécialités, dont la production de câbles électriques souterrains et de tubes carrés. Leur agenda prévoit aussi des échanges avec les opérateurs économiques sur la sauvegarde de l'industrie et la lutte contre le dumping au niveau du poste frontalier de Kasumbalesa avec la Zambie. Je vous convie à écouter Justin Kalumba Mwana.
3: Déjà, il faut voir la composition de notre mission. Nous sommes à deux. Il y a le ministre en charge du commerce extérieur et puis le ministre en charge de l'industrie. Nous avons une mission à double volet. Un volet industriel et un volet commercial tourné vers nos corridors, particulièrement dans la région et tout ça, et notre commerce extérieur. Et donc, nous venons soutenir les efforts d'industrialisation qui sont menés ici par certaines entreprises et nous voulons voir dans quelle mesure il faut continuer à protéger l'industrie locale par rapport à une concurrence qui peut s'avérer déloyale à un certain moment face à des industries qui sont surtout naissantes. Donc, il faut pouvoir les protéger.
0: Et l'insalubrité semble élire domicile dans la commune de Kimemi en ville de Butembo. Des tas d'immondices se traînent sur les avenues et les long du boulevard Joseph Kabila, mais dans des ménages, faute de non-évacuation par l'entreprise Mouiraoui, vous chargée de l'assainissement de la municipalité. Certains responsables de cette entreprise se justifient par une panne qu'aurait leur véhicule depuis plusieurs semaines maintenant. Toutefois, ils rassurent d'une alternative et la population a continué à payer la taxe d'assainissement. Écoutez l'ingénieur Barak Raphaël, l'un des responsables de Mouiraoui, au micro de Nelson Rafiki.
4: De notre part, nous sommes en train de faire des nommiers pour que nous satisfaisons tant soit peu la population. Mais ces derniers temps, nous avons connu un problème. Notre véhicule est en panne. Nous sommes en train de réparer et le petit véhicule que vous êtes en train de croiser ne permet pas le travail. C'est ainsi que vous êtes en train de constater que dans ces avenues ici que vous venez de citer, il y a des déchets. Mais d'ici quelques jours, notre véhicule sera en marche et nous allons évacuer ces déchets comme on le faisait dans les temps passés. Nous avons maintenant des véhicules marque Canter, malgré que ça n'a pas vraiment aidé comme le gros véhicule qu'on était en train d'utiliser. Et c'est aujourd'hui que nous avons amené maintenant le deuxième véhicule, même s'il y a pluie et il y a pluie. Mais moi, je savais qu'aujourd'hui, je pouvais évacuer un peu partout, il y avait des déchets. Mais demain, je vous rassure que comme il y a déjà des véhicules marque Canter, vont normalement m'aider.
0: Et dans le territoire de Lubero, la police de circulation routière PCR alerte sur la circulation dans la zone des îles CCMT, une association de taximens acquise à la cause de la rébellion de l'AFCM 23. La police de circulation routière Lubero affirme avoir intercepté un bidon de plusieurs litres contenant des munitions à Buerera auprès d'un taximen porteur des îles CCM. Cette alerte témoigne de la détermination de la PCR à empêcher toute infiltration du réseau des taximens suspects dans le nord de la province.

0: du Nord-Kivu, Azaf Litimiri.
1: Dans une adresse exclusive aux journalistes de Lubero, le commissaire principal Kambale Amani, responsable de la PCR locale, dénonce la présence des gilets estampillés, coordination des conducteurs des motocycles et tricycles au Nord-Kivu, en sigle CCMT. Selon lui, ces gilets de l'association CCMT sont attribués des forces aux motards par la rébellion de l'AFC M23 et circulent jusque dans les zones restées sous contrôle du gouvernement congolais. Pour la PCR, il s'agit d'une structure montée par le M23 dans l'optique de semer les désordres au sein du réseau des taximens au Congo. Derrière ces insignes, la PCR voit un dispositif de renseignement. Selon les commandants de l'escadron local, les M23 auraient déjà dépêché des émissaires à Lubero Centre, Butembo et Beni pour faire adhérer des motocyclistes à la CCMT et renforcer ainsi son circuit d'espionnage. Le commissaire principal Kambale Amani appelle l'ensemble des taximens à la vigilance et à ne porter aucun insigne lié à cette structure illégale. Il y a un mois au carrefour de Buerera, les éléments de la PCR Lubero avaient intercepté plus de 10 litres de munitions et d'autres effets militaires en provenance de la zone occupée par le M23. Azaf Litimiré, depuis Lubero.
0: Et une semaine après l'attaque de Pangoya dans le territoire de Mambasa par des combattants ADF, il s'observe la présence de plusieurs groupes armés dans ces carrés miniers. L'alerte vient de Rasoka Kine, défenseur de droits humains et acteur de la société civile dans cette partie de la province de l'Ituri. Allons croire la présence de ces hommes armés qui se réclament de Ouazalendou sème une confusion au sein de la population locale. Les habitants craignent qu'ils soient des faux combattants d'autodéfense du fait qu'ils se sont concentrés à Pangoya au lieu de poursuivre le terroriste ADF dans la profondeur de la chiffrite de Babila Babombi. Il est dans ses propos.
2: La population manque comment vivre actuellement après le passage de ces ADF à Pangoya. Ces belligérants se camouflent toujours dans la forêt et actuellement il y a des multiplicités de groupes armés locaux et on manque comment se situer, on manque comment identifier les ADF. Et nous appelons les autorités militaires de s'impliquer, de lancer des offensives contre tous les groupes armés qui sont dans cette région pour sauver la population civile. La population soit abandonnée à leur triste sort dans cette région de la chefferie de Babila Babombi, groupement. Il y a des multiplicités de groupes armés locaux et on manque comment identifier les ADF et la population manque comment vivre. Nous appelons la population d'être très vigilante et d'alerter tout mouvement suspect de ces belligérants qui sont dans cette région du groupement Bakayeko, qui circulent en électro libre en train de torturer et d'emporter la population civile.
0: Grâce au cabinet cadre de la société civile dans le territoire de Mambasa en province de l'Ituri, il est 7h10, 37 secondes. La culture du piment sera bientôt rentable en province du Nord-Kivu grâce au partenariat entre la République démocratique du Congo et la Chine. Des agriculteurs en territoire de Lubero commencent à capitaliser cette opportunité. C'est le cas de ceux qui se sont regroupés au sein de la coopérative des producteurs, marchands du piment et autres produits agricoles. RTVH s'y est intéressé dans le cadre de la rubrique des services de la semaine. Détail avec Puissance Mokirania.
3: La coopérative des producteurs marchands du piment et autres produits agricoles a été créée en 2024 à l'initiative de Sivunama Trofim. Sa spécialité, la culture des piments cayenne. Dès son retour de Kinshasa, il explique avoir été motivé par le partenariat conclu entre la RDC et la Chine en matière des échanges commerciaux.
4: C'était au mois de septembre 2024, la RDC a signé des accords avec la Chine par rapport à la commercialisation du soja, du sésame, du piment, du cacao et du café. C'est ce qui m'a plus motivé, raison pour laquelle je suis arrivé même à Kinshasa pour faire suivi de cette réalité. On m'a recommandé à ce qu'on organise une coopérative pour une bonne réussite, qui nous permet de
3: Cette coopérative facilite l'accès des agriculteurs aux semences des piments de cette variété telle que recommandée par les gouvernements congolais.
4: L'étape de sensibilisation continue. Sur notre pays Rochaki, la semence est déjà là de la variété Cayenne. Après l'achat de la semence, vous allez adhérer directement à notre coopérative. Grâce à la coopérative, vous pouvez accéder facilement au marché. Puisque le gouvernement n'accompagne pas un seul individu, c'est pourquoi il faut être en association. C'est à partir du Cotonou Bénin qu'on aille l'échantillon de la semence Cayenne. C'est déjà multiplié, peu importe le nombre de
3: Les sièges sociaux de la coopérative des producteurs marchands du piment et autres produits agricoles se trouvent à Kinshasa. Dans sa perspective d'avenir, son initiateur compte ouvrir des bureaux avancés à Boussamba, territoire des Lubero et à Boutembo.
0: C'est ton dépissant ce mot Kirania qui tire le rideau à ce journal. Portez-vous bien, mesdames et messieurs, bonne journée. Mais restez avec nous, l'actualité continue sur www.rtvh.net. Au revoir.

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2: Salut amis sportifs, le plaisir est pour nous de vous savoir tellement nombreux et nombreux à l'écoute de la radio-télévision Victoire Horizon. C'est l'heure de votre rendez-vous de sport. La Coupe du Monde de FIFA 2026 continue de battre son plaisir sur le sol américain où la Norvège et l'Angleterre se retrouveront à quart de finale de la compétition. Les deux sélections ont validé leur ticket pour le tour suivant. Entre la soirée d'hier dimanche et la matinée ce lundi 6 juillet, l'exploit du jour est signé par la Norvège qui a éliminé le Brésil aux États-Unis sur le score de 2-1. C'est Erling Haaland qui a porté les siens en s'offrant un doublé magistral, scellant ainsi la qualification des Norvégiens. Côté brésilien, Neymar Junior a réduit le score sur penalty dans les arrêts de jeu. Une réaction tardive pour espérer se qualifier au prochain tour. La Selecao pourra nourrir de regrets puisque dans les premiers quart d'heure de la partie, le milieu de terrain Bruno Guimarães a manqué un penalty superbement repoussé par le portier norvégien. De son côté, l'Angleterre a mis fin au parcours du Mexique dans ce mondial en s'imposant 3-2. Les Anglais ont pu compter sur leur maître de jeu Jude Bellingham, auteur de doublé salvateur, ainsi que sur l'inévitable Harry Kane pour faire la différence et s'ouvrir les portes de quart de finale. Pour boucler la journée de ce lundi, le Portugal et l'Espagne vont se disputer une place pour le tour suivant de la compétition avec un coup d'envoi prévu à partir de 21h juste heure de Butembo. Le tableau de quart de finale commence à se dessiner. Le Maroc affrontera la France ce jeudi 9 juillet avant l'affiche entre la Norvège et l'Angleterre le samedi 11 juillet. Pour rappel, lors des huitièmes de finale, les Bleus se sont imposés face au Paraguay 1-0, tandis que les Lions de l'Atlas du Maroc ont pris le dessus sur les Canadiens 3-0. Dans l'histoire de la Coupe du Monde, le Maroc devient la première nation africaine à se qualifier en quart de finale deux fois d'affilée. En 2022, les Marocains étaient arrivés jusqu'à demi-finale, malheureusement perdus face à la France 2-0. Pour cette édition 2026, le Maroc va tenter de prendre sa revanche face à cette formation française. En ville de Butembo, le club de première et deuxième division de la tente urbaine de football s'active pour la préparation de la nouvelle saison sportive 2026-2027. Pour confirmer leur participation au prochain championnat, les formations organisent tour à tour leurs assemblées générales statutaires conformément aux exigences de l'entité urbaine afin d'évaluer l'exercice écoulé et de fixer de nouveaux objectifs. C'est dans ce cadre que l'association sportive Démonstration s'est fixée pour mission de monter en première division de la saison prochaine. Réunie en assemblée générale ordinaire ce dimanche à l'espace Acacia dans la commune de Boulenguera, ce club de deuxième division basé à Voulamba a adopté un budget prévisionnel de 3 910 dollars pour matérialiser son ambition. Et pour finir, amis sportifs, la République démocratique du Congo s'est inclinée face au Sénégal sur les scores de 63-89 points ce dimanche à Dakar dans le cadre des éliminatoires de la zone d'Afrique pour la Coupe du Monde de FIBA 2027. Dépassé par le rythme imposé par les Lions de la Teranga, les Léopards basketball n'ont jamais réussi à trouver la clé pour recoller au tableau d'affichage. C'est lourd et vert dominical, le seul un week-end noir pour la sélection nationale. Samedi dernier, pour leur entrée en lice dans cette fenêtre internationale, le Congolais avait déjà lourdement plié face aux éléphants de la Côte d'Ivoire. Avec cette double défaite concédée en l'espace de 48 heures, la RDC réalise une très mauvaise opération et se retrouve dans une position délicate pour la suite de la campagne qualificative vers le mondial de basketball prévu en 2027. Amis sportifs, c'est par là que nous bouclons complètement cette chronique sportive. Merci à vous toutes et à vous tous de l'avoir écouté.
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0: sanitaire en Centrafrique à la une de cette édition. 24 personnes mortes de la nouvelle flambée de choléra dans le sud-ouest du pays. Les appels à la vigilance et à la prudence de la part des autorités. RFI était sur place. Reportage dans une minute. Gitega, exutoire des colères de l'opposition congolaise. Le président burundais, également à la tête de l'Union africaine qui reçoit plusieurs leaders politiques et civils de la République démocratique du Congo. Tous particulièrement remontés contre le projet de modification de la Constitution. La RDC et Air Congo qui opèrent de nouveau une rotation entre Kinshasa et Bruxelles, la première depuis le début des années 2000. Dans ce journal encore, le seul bateau-usine de liquéfaction de gaz qui va quitter les eaux camerounaises, les possibles tourments de Sylvia Bongo face à la justice suisse et puis le procès de 5 hommes au Liberia, suspectés d'avoir pris part à l'acheminement de plus de 230 kilos de cocaïne ces derniers mois. Les autorités sanitaires de la République centrafricaine actualisent leurs chiffres sur l'épidémie de choléra. 24 décès enregistrés, près de 250 cas confirmés, 10 jours après la déclaration du premier malade. Cette poussée de choléra touche particulièrement les districts sanitaires de Bimbo et de Mbaïki dans le sud-ouest du pays. Situation sous contrôle, promettent les autorités, malgré le manque d'infrastructures sanitaires ou les difficultés d'accéder à une eau propre. Rolf Steff Domiel, le correspondant de RFI, s'est par exemple rendu dans le village de Bokassi, où les habitants sont bien obligés de composer avec la maladie.
1: À bord de cette immense baleinière qui s'apprête à quitter le rivage, une trentaine de passagers prennent place. Autour d'eux s'entassent plusieurs tonnes de marchandises. Des animaux domestiques accompagnent également cette traversée. Paterne est le conducteur expérimenté de cette baleinière.
2: Nous transportons au maximum 50 passagers. La route est totalement impraticable. Il n'y a que la voie fluviale qui desserve la région. Dans cette baleinière, il y a des personnes qui ont les symptômes du choléra. Leur état est critique. Il faut absolument les amener à Bangui pour les soigner.
1: Au rythme des chants, un groupe de jeunes volontaires parcourt les quartiers riverains pour sensibiliser la population. Julia déplore l'absence de forage dans le village de Bokassi.
3: Nous buvons l'eau de la rivière. Il n'y a pas un seul forage ici. Nous sommes donc exposés à cette épidémie. Nous nous sentons abandonnés.
1: Alors que le nombre de malades augmente dans cette localité, le ministère de la Santé recommande aux habitants d'être vigilants. Docteur Germain Piamalé, gestionnaire de la riposte contre le choléra.
4: Nous enregistrons 240 cas et 24 décès en communauté. Mais dans les structures de santé, nous n'avons enregistré aucun cas de décès. Nous conseillons à la population, à la communauté, d'amener les malades à l'hôpital.
1: Pour limiter la propagation de la maladie, le dépistage et la prise en charge dans les hôpitaux sont gratuits sur l'ensemble du territoire. Rolf Steff Domiale, Bangui, RFI.
0: Au Mali, après les attaques coordonnées d'avant-hier contre plusieurs localités, les combats ont repris hier dans le nord du pays. D'un côté, l'armée régulière soutenue par les mercenaires russes de l'Africa Corps et de l'autre, la coalition composée de djihadistes du JNIM affiliés à Al-Qaïda et des rebelles indépendantistes du FLA, Front de Libération de l'Azawad. La bataille pour le contrôle de la localité stratégique d'Anéfis dans le nord du pays s'est poursuivie ce dimanche avec de violents affrontements. Un peu plus au sud, à environ 140 kilomètres de la ville de Gao, un imposant convoi terrestre de l'armée régulière, appuyé par les paramilitaires russes, est tombé pour sa part dans une embuscade tendue par les combattants du FLA et par les djihadistes. Des leaders de l'opposition politique, des membres de la société civile, aussi de République démocratique du Congo, aujourd'hui à Gitega, capitale burundaise, tous invités par le président Évariste Ndayishimiye à évoquer les grands points de crispation, voire de tension de l'actualité congolaise. La crise sécuritaire, bien sûr, dans l'est du pays, mais aussi la crise politique qui couve autour du projet de réforme de la Constitution. Une modification pour laquelle pousse la majorité présidentielle et qui permettrait à Félix Tshisekedi de briguer un troisième mandat. Projet auquel est farouchement opposée la C64, coalition de nombreux partis d'opposition. Coalition dont fait partie Franklin Tshiamala, secrétaire général du parti LGD.
5: Nous sommes invités pour échanger sur la crise multiforme que notre pays connaît sur les plans sécuritaires, politiques, économiques et humanitaires, et d'essayer de scruter les voies de sa résolution autour d'un dialogue national inclusif, politique, tel que les pères de l'Église l'ont préconisé. Et nous sommes une coalition très engagée en ce moment pour défendre la constitution de notre pays. Nous avions déjà sur notre agenda une marche pour la journée du mix. Nous avons donc, en toute responsabilité, suspendu l'activité pour répondre d'abord à cette invitation. Nous avons suspendu et reprogrammé cette activité au 22 parce que nous espérons que c'est pour parler qui commence. Les perspectives de paix pourront probablement se dessiner. Sinon, alors, c'est la rue qui va parler.
0: Franklin Tchiamala, qui est également au présidium de cette coalition C64 et qui répondait à Magali Lagrange. La République démocratique du Congo et la relance d'une liaison aérienne vers l'Europe, Air Congo, de retour dans le ciel de l'Union européenne, après plus de 25 ans d'absence, avec la reprise d'une liaison Kinshasa-Bruxelles ces derniers jours. La compagnie reste pourtant sur la liste noire de l'Union européenne, qui lui interdit de survoler son espace aérien, mais elle a pu signer un genre de partenariat avec Ethiopian pour rentrer dans les clous normatifs du vieux continent. Alors Anne Verdagué, de quoi s'agit-il ?
6: Air Congo a signé un wet lease avec Ethiopian Airlines, un contrat de location qui lui permet d'exploiter un Boeing 787 fourni par la compagnie éthiopienne avec son équipage, sa maintenance et son assurance. Ethiopian Airlines n'étant pas concerné par les restrictions européennes, le vol peut ainsi être opéré en toute conformité. Selon le ministère des Transports congolais, cette formule constitue une solution transitoire avant une mise à niveau complète du secteur aérien. En attendant, Air Congo ambitionne également de relier Paris et Dubaï sans calendrier opérationnel pour le moment. Une perspective qui devra toutefois tenir compte du contexte sanitaire. Il y a un mois, les autorités des Émirats Arabes Unis ont annoncé des mesures de restriction visant les voyageurs en provenance de la République démocratique du Congo, de l'Ouganda et du Soudan du Sud dans le cadre du renforcement des dispositifs de prévention contre Ebola. Ces mesures prévoient notamment la suspension de la délivrance de nouveaux visas pour les ressortissants de ces trois pays ainsi que des restrictions d'entrée pour les voyageurs en provenance ou en transit de la RDC, de l'Ouganda et du Soudan du Sud.
0: Anne Verdagué à 6h37 à Kinshasa.
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0: 8 ans au large des côtes, 8 ans et puis s'en va. Les eaux camerounaises vont voir partir le bateau-usine Ili Epizeyo. Il doit lever l'ancre dans le courant de ce mois de juillet. Ce navire de l'armateur norvégien Golar LGN, c'était la seule unité qui permettait de liquéfier et donc d'exporter le gaz naturel capté au large de Kribi. C'est un tournant en forme de manque à gagner pour le secteur des hydrocarbures, mais un tournant qu'il aurait été possible de mieux anticiper selon les bons connaisseurs de ce secteur. Certains déplorent donc aujourd'hui, Amélie Tullet, une forme d'impréparation.
8: Golar s'en va et il n'y a aucune solution de rechange en vue. L'entreprise a trouvé plus intéressant de rediriger son navire vers l'Amérique latine avec son personnel et son expertise. Un navire qui à lui seul s'occupait ces 8 dernières années d'extraire, liquéfier et charger sur des méthaniers le gaz camerounais. Un départ annoncé qui aurait dû être mieux anticipé selon le consultant Robert Moutet-Ambassa.
9: J'ai même eu à faire des notes dans ce sens. Attention, Golar va partir, il faut trouver des compensations. Sinon l'État va perdre tous les revenus qui venaient de la liquéfaction de gaz. Évidemment, il y en a qui prennent au sérieux, il y en a qui ne prennent pas au sérieux. Mais nous autres qui sommes dans le milieu pétrolier, il y a 2 ans, on le savait déjà.
8: Une catastrophe pour les finances publiques du Cameroun, selon Serge-Alain Godon. L'économiste rappelle que le gaz représentait ces dernières années la moitié des revenus de la SNH, la Société Nationale des Hydrocarbures, soit entre 250 et 300 milliards de francs CFA par an. Une question plus que stratégique dont personne ne parle dans le débat public, déplore le vice-président du parti d'opposition SDF. Louis-Marie Cagdeux souligne que même au Parlement, pourtant en pleine session depuis début juin, le sujet n'a toujours pas été abordé, ni par les élus, ni par le gouvernement.
0: Le mouvement Tournons la page essaye d'attirer l'attention sur les disparitions forcées en Guinée. Elles sont devenues une épidémie, dit TLP au terme de plusieurs mois d'enquête. L'organisation dit avoir documenté 35 cas d'enlèvement depuis l'accession au pouvoir de Mamadi Doumbouya, il y a 5 ans. TLP veut réunir désormais d'autres ONG ouest-africaines pour tenter d'interpeller d'une seule voix les chancelleries internationales. L'ancienne première dame du Gabon, possiblement empêtré dans une nouvelle affaire en Suisse. Affaire complexe qui remonte d'abord aux mois qui ont suivi la chute d'Ali Bongo. On apprend que Sylvia Bongo fait l'objet d'une enquête ouverte par le ministère public du canton de Genève. Elle est suspectée d'avoir transféré en Suisse plusieurs millions d'euros issus de fonds publics détournés ou de faits de corruption alors qu'Ali Bongo était au pouvoir. Il a fallu plusieurs années pour qu'on prenne connaissance de cette affaire à cause de questions de procédure que nous explique notre correspondant Jérémy Lange.
10: D'après la revue en ligne spécialisée dans la criminalité économique Gotham City qui a révélé l'affaire, le parquet genevois reçoit une première alerte en novembre 2023, quelques mois seulement après la chute d'Ali Bongo. Le ministère public ouvre alors une instruction pour déterminer l'origine des fonds hébergés en Suisse. Le Gabon est officiellement sollicité. Libreville n'a pas répondu, mais à la place, il dépose une plainte à Genève pour se constituer partie plaignante dans la procédure. Une qualité que conteste Sylvia Bongo, mais fin mai, la Chambre pénale de recours de Genève confirme que le Gabon avait bien le droit d'être représenté dans la procédure. Celle-ci se poursuit donc sans qu'on connaisse le calendrier exact. Pour rappel, Sylvia Bongo a déjà été condamnée au Gabon à 20 ans de prison par contumace pour détournement de fonds. Elle accuse les nouvelles autorités de l'avoir torturée après la chute de son mari. Jérémy Lange, Genève, RFI.
0: Une spectaculaire saisie de drogue et une première répercussion judiciaire. Nous sommes au Libéria, enfin, où 5 personnes comparaissent aujourd'hui devant la justice. Elles sont suspectées d'être impliquées dans l'acheminement de 237 kilos de cocaïne saisie le mois dernier à l'aéroport international de Monrovia. L'une des plus importantes saisies opérées dans le pays. Les autorités libériennes se disent persuadées que cette drogue transitait par le Libéria avant de rejoindre l'Europe. Le responsable de l'agence libérienne de lutte antidrogue y voit la main d'un réseau criminel. Et pour Fitzgerald T.M. Biago, il faut maintenant remonter à la base de ce cartel. Il l'explique à Christina Okello. Le Libéria n'est pas un marché capable d'absorber un tel volume et nous ne produisons pas de cocaïne en Afrique de l'Ouest. Nous savons donc que nous avons affaire à un réseau criminel organisé de plus grande ampleur qui cherche à utiliser le Libéria comme pays de transit pour acheminer cette drogue vers d'autres régions du monde. L'enquête est toujours en cours, mais nous avons établi qu'une cargaison présentant les mêmes caractéristiques avait déjà quitté le Libéria le 22 mai dernier. Ce n'est pas la première affaire de ce type dans le pays, il y a 2 ans. Les autorités avaient déjà traité une importante affaire de cocaïne évaluée à 100 millions de dollars. C'est pourquoi nous rassemblons tous les éléments nécessaires pour démanteler le cartel qui utilise le Libéria comme pays de transit. Le Libéria ne servira ni de refuge, ni de point de passage au trafic de stupéfiants. Avec nos partenaires internationaux, nous sommes déterminés à démanteler ce réseau dans toute la sous-région. Fitzgerald T.M. Biago à la tête de l'agence libérienne de lutte antidrogue. Propos recueillis par Christina Okello. À Monrovia et à l'écoute des RFI, il est 5h43, Andréane Mélard.
8: Et on passe au journal de la Coupe du Monde.
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8: Avec Antoine Grenier ce matin. Bonjour Antoine.
11: Bonjour Andréane.
8: La Coupe du Monde de foot, les huitièmes de finale, c'est fini pour le Mexique.
12: Por arriba y el árbitro dice, señores, se acabó.
11: Les Mexicains tombent face à l'Angleterre dans leur citadelle du Stade Azteca à 2200 mètres d'altitude. Au terme d'un match fou, une heure de retard au coup d'envoi en raison d'un orage. Malgré ça, les Anglais bien partis avec 2 buts d'avance à la 39e minute. Le Mexique revient à une longueur juste avant la mi-temps, avant l'expulsion du défenseur anglais Jarel Cuanza pour un tacle dangereux. À 10 contre 11 pendant 40 minutes, les Sri Lankan Lions ont souffert, mais ils s'imposent sur le fil. 3-2. Les Mexicains se seront procurés de nombreuses occasions, obtenant 12 corners sans parvenir à les convertir. D'où la déception du milieu défensif de la Tri, Edson Alvarez.
13: Il n'y a pas grand-chose à dire. L'équipe a tout donné face à cette sélection anglaise. À aucun moment on s'est senti en dessous. On n'a pas arrêté de chercher la faille, de courir après cette victoire. On pensait que c'était pour nous. Vraiment, c'est dur de parler là. Depuis le début du mondial, on sait que le soutien du public est fondamental pour nous. À chaque match que l'on a fait, l'énergie des supporters nous a donné de la joie. On voulait leur rendre parce que ces gens souffrent. On voulait vraiment le faire pour eux.
11: Et en quart de finale, l'Angleterre affrontera la Norvège.
8: Des Norvégiens plus forts que le Brésil.
11: Une sélection qu'on savait fragile, on l'a découverte fébrile. Défaite 2-1 avec le dernier but sur pénalty de Neymar au bout du temps additionnel. L'attaquant qui a annoncé sa retraite internationale à l'issue de la rencontre. En face, Erling Haaland a une nouvelle fois écrasé la concurrence. Doublé, portant son total à 7 buts dans cette Coupe du Monde. Les Brésiliens pourront cauchemarder encore longtemps sur ce pénalty raté par Bruno Guimarães en début de première période. Mais les regrets, ce n'est pas ce qui fait avancer, estime Carlo Ancelotti, le sélectionneur. sélectionneur brésilien.
14: Nous sommes bien sûr très tristes parce que notre équipe a fait une bonne Coupe du Monde. Pas exceptionnelle, c'est vrai, mais en tout cas, je pense qu'on pouvait gagner aujourd'hui. Quand ça se passe comme ça, il faut se dire que l'échec est le début d'une nouvelle aventure, d'une nouvelle campagne. On doit continuer à travailler, à progresser et à réfléchir à de nouvelles idées. Ce n'est pas la fin, mais le début d'un nouveau cycle.
15: Encontrar nuevas ideas, yo creo que no es la fin, es un principio de un nuevo ciclo, esta derrota.
11: Et pour les Norvégiens, donc prochaine étape, Miami, pour leur duel samedi face à l'Angleterre.
8: En attendant, Antoine, place à deux nouveaux huitièmes de finale.
11: Et pas des moindres, avec à 19h, temps universel, le duel ibérique entre l'Espagne et le Portugal. Réédition de la finale de la dernière Ligue des Nations, remportée il y a un an au tir au but par les Portugais. Un scénario que ne veut pas revivre Luis de la Fuente, le sélectionneur espagnol.
16: Yo creo que ninguno de los dos lo queremos. Yo creo que somos, queremos intentar llevar la iniciativa ambos.
17: Personne ne veut arriver au tir au but. Les deux équipes vont essayer de prendre l'initiative, c'est sûr. Même si on a deux styles de jeu similaires. Des équipes qui aiment contrôler les choses, avoir la possession du ballon. On verra bien qui prendra le dessus. Il faudra en tout cas leur laisser le moins d'options possible et ça nous rapprochera de la victoire.
11: Luis de la Fuente avec Frédéric Suto, Portugal et Espagne à Dallas ce lundi, 19h temps universel.
8: Et l'autre huitième du jour, ce sera États-Unis-Belgique.
11: Coup d'envoi prévu à 0h temps universel, une rencontre d'ores et déjà polémique. La FIFA ayant décidé d'annuler le carton rouge adressé à l'attaquant américain Folarin Balogun contre la Bosnie-Herzégovine. De quoi faire enrager la fédération belge, d'autant que cette décision a été précédée d'un coup de fil du président américain Donald Trump au président de la FIFA, Gianni Infantino, pour demander le réexamen de la sanction.
8: C'était le journal de la Coupe du Monde avec Antoine Grenier. C'est l'un des dispositifs prévus par le protocole d'accord signé entre l'Iran et les États-Unis, la levée temporaire des sanctions contre le pétrole iranien. Mais les experts observent des barils de brut iranien déjà chargés, déjà en mer, qui ne trouvent pas d'acheteurs. C'est notre chronique matière première ce matin. Bonjour Marie-Pierre Olfond.
18: Bonjour Andréane.
8: On parle, Marie-Pierre, ici de dizaines de millions de barils. On ne connaît pas leur destination.
18: Oui, les chiffres diffèrent selon les sources, mais effectivement, la suspension des sanctions de Washington n'a pas provoqué de ruée vers le brut iranien. C'est presque un paradoxe, l'Iran avait moins de mal à vendre son pétrole quand il était sanctionné. Il y a plusieurs raisons à ce désintérêt. Une dérogation de 60 jours, c'est trop court aux yeux des acheteurs qui auraient besoin d'avoir plus de visibilité pour être rassurés. Il y a aussi la crainte tout simplement que la fenêtre actuelle se referme plus tôt que prévu, ou encore l'hésitation toujours de certains ports à accepter les navires de la flotte fantôme que Téhéran utilise.
8: L'explication, Marie-Pierre, est aussi à chercher en Chine.
18: Oui, la Chine était avant le mois de mars le meilleur client de l'Iran, pour ne pas dire le seul. Les raffineries privées chinoises vieillissantes qui ont des marges très faibles profitaient de la décote proposée par l'Iran. Mais aujourd'hui, d'autres golfs ont une stratégie de prix hyper agressive. Le brut des Émirats arabes unis et du Qatar se vend avec un rabais de 5 à 6 dollars par baril par rapport au Brent, la référence européenne. C'est 1 à 2 dollars de moins que le brut iranien. Et à prix quasi égal, les acheteurs préfèrent acheter un pétrole moins controversé. Depuis que le trafic maritime a repris dans le détroit d'Ormuz, les raffineurs chinois croulent donc sous les propositions. Et pour compliquer les affaires de l'Iran, ils ne sont pas pressés d'acheter. La Chine a du stock et parie encore probablement sur une baisse des cours.
8: Et est-ce que l'Iran peut espérer vendre son pétrole ailleurs ?
18: Alors c'est en tout cas ce que le pays essaye de faire en proposant son pétrole aux Européens et aux Asiatiques. Mais la question c'est de savoir s'ils seront preneurs, sachant que le délai de 60 jours va très vite passer. Quelques cargos seraient en passe d'être achetés par l'Inde. Des clients japonais envisageraient aussi d'importer du brut iranien, ce qui serait une première depuis 2019. Mais fondamentalement, l'économie iranienne se portera mieux quand la Chine reprendra ses achats.
8: Marie-Pierre Olfond pour notre chronique matière première. C'est un rapport de plusieurs pages publié il y a quelques jours qui pointe les disparités des rémunérations entre agents publics. Source
19: d'inégalités et d'injustices sociales. Nous sommes en République démocratique du Congo et derrière cette conclusion se trouve un collectif d'organisations de la société civile congolaise et internationale regroupées sous l'appellation « Le Congo n'est pas à vendre ». Le rapport questionne notamment la définition des priorités dans l'affectation des budgets publics, toujours plus portés vers la consommation au détriment de l'investissement. Et dans le détail, il est question de salaires de hauts dirigeants opaque. L'avocat Jean Keba est l'un des co-auteurs de ce rapport. Il est notre grand invité Afrique ce matin. Polycarpe Essomba l'a contacté.
20: Maître Jean Keba, bonjour.
21: Bonjour.
20: Vous documentez dans votre rapport des dépassements allant jusqu'à 659% sur certaines lignes de dépenses sur l'année 2024 sur laquelle vous avez travaillé. Comment cela est-il possible?
21: Bon, cela est dû au manque de respect ou à la violation de la loi des finances. Puisque dans la loi des finances, les dépenses sont plafonnées avec les crédits attribués à chaque institution, ministère ou service. Et les dépenses sont engagées avec l'autorisation d'abord du ministère du budget qui doit vérifier la conformité de la dépense et enfin par le ministère des finances sur autorisation du ministère du budget. Et ce qui se fait, c'est que apparemment la chaîne de dépenses n'est pas respectée ou il y a une légèreté ou négligence dans l'exigence donnée par la loi des finances. Puisque si dans le budget, les dépenses sont plafonnées à 100%, mais nous avons remarqué qu'il y a des rubriques comme les dépenses de fonctionnement, les fonds spéciaux d'intervention ou de recherche, ou même la masse de rémunération, où il y a toujours les dépassements. Je crois que la responsabilité incombe premièrement d'abord aux deux ministres du budget et des finances, et aussi aux gestionnaires de crédit, parce qu'ils connaissent bien le plafond qui est autorisé. Et si on va jusqu'à dépasser, c'est qu'il y a une négligence ou la volonté de mal gérer.
20: Pour un auditeur qui ne connaît pas le circuit budgétaire congolais, je me permets d'insister, pouvez-vous décrire concrètement comment un dépassement de 200 ou 600% devient possible sans sanction?
21: Ça devient possible parce qu'il y a l'impunité. C'est presque toutes les années que les organisations qui travaillent sur la gouvernance budgétaire relèvent les faits de dépassement et interpelle les services de contrôle qui devraient le constater pour appliquer les sanctions. Mais malheureusement, faute de sanctions, ces pratiques sont encouragées et continuent à se faire.
20: Vos enquêtes, Maître Jean Keba, vous ont-elles permis de savoir ce que gagne par mois le président de la République, par exemple, le président de l'Assemblée nationale ou le Premier ministre?
21: Le rapport est parvenu à constater qu'il y a le manque de transparence, non seulement dans la détermination, dans le calcul, la répartition de la masse de la rémunération, mais il y a aussi un manque de transparence dans la non-publication des salaires de certains personnels de l'État, principalement le personnel politique. Le salaire du président de la République n'est pas connu, de la première ministre mêmement, des députés, des ministres. Il n'y a aucun document accessible au public qui renseigne sur la rémunération ou le salaire qui est accordé à chacun qui est dans cette catégorie des agents publics.
20: Quelles recommandations faites-vous pour essayer de stopper cette hémorragie financière?
21: Il faut que le pays se dote d'un cadre légal d'harmonisation des rémunérations de tous les agents publics de l'État, de manière à pouvoir assurer une redistribution équitable de la masse des rémunérations qui est donnée. Et on doit harmoniser l'ensemble de salaires et tous les éléments de rémunération pour plus d'équité. Nous recommandons aussi la réduction du train de vie institutionnel qui consomme suffisamment d'argent. Et là, nous demandons que les dépenses de fonctionnement, par exemple, soient plafonnées de 10 à 15%. Puisque ces dépenses-là qui sont gonflées, quand vous regardez dans l'administration, il y a beaucoup de services qui manquent pratiquement de tout. Tu arrives à la police, c'est toi le justiciable ou le citoyen plaignant qui doit chercher les papiers pour les OPJ. Parce qu'il manque de toutes les fournitures, alors que les frais de fonctionnement sont débloqués chaque année. On doit encadrer les fonds spéciaux et qu'on définisse quelle est leur destination de manière à ce qu'ils puissent être justifiés et tracés.
20: Alors, ce sont des recommandations qui ne sont pas forcément nouvelles. On a souvent entendu diverses institutions congolaises aller dans le même sens. Mais qu'est-ce qui structurellement bloque leur mise en application ou du moins leur mise en place?
21: Vous avez raison de dire que ce sont des recommandations qui ne sont pas formulées pour la première fois, mais c'est comme j'ai dit que ces pratiques datent d'il y a plusieurs années et sont ancrés dans la culture de certains gestionnaires, c'est que vous avez les gens, les fonctionnaires, qui peuvent se retrouver dans 10 ou 15 commissions non permanentes et qui ont des primes qui peuvent atteindre jusqu'à 40 à 50 000 dollars le mois, alors que au même moment, il y a des fonctionnaires dans certains coins perdus du pays qui ne peuvent même pas atteindre 100 dollars. Je crois que tous ceux qui profitent de cette situation ne peuvent pas vouloir que ces recommandations soient appliquées. Il faut un engagement ferme et une volonté politique au sommet de l'État et au niveau de ministères clés qui gèrent, qui interviennent dans la gestion de ressources publiques pour qu'on puisse arriver à un changement.
20: Maître Jean Keba, merci.
21: C'est moi qui vous remercie.
19: L'avocat Jean Keba, en grand invité Afrique d'RFI avec Polycarpe Essomba. Et juste avant le journal de 6h, temps universel, c'est la Fabrique du Monde. Bonjour Guillaume Nodin.
2: Bonjour Andréane.
19: Parlons de cette visite annoncée par la présidence syrienne Emmanuel Macron.
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0: Le leader de l'opposition congolaise à Bujumbura, sur invitation du président burundais Evariste Ndayishimiye, président en exercice de l'Union africaine. Les premières tractations devraient débuter dès ce lundi. Encore des exactions contre les populations civiles dans l'est du pays. Les FARDC condamnent les bombardements menés les 4 et 5 juillet 2026 par l'armée rwandaise et ses supplétifs de la FCM-23 dans les provinces du Nord et Sud Kivu. Selon l'armée congolaise, ces frappes de drones ont fait plusieurs victimes civiles et d'importants dégâts matériels, notamment à Baraka au Sud Kivu. Nous parlerons aussi de la poursuite de l'opération Dobo dans le Haut-Katanga. Au moins une centaine de personnes ont été interpellées au quartier Luo-Oshi. Nous sommes dans la commune annexe à Lubumbashi. L'opération a été supervisée par le commandant provincial de la police, Blaise Kilimbalimba, avec l'appui des FARDC. Insécurité grandissante dans le territoire d'Aru, nous sommes dans la province de l'Ituri. Les opérateurs économiques sont la principale cible des bandits armés qui opéraient en complicité avec certains agents de l'ordre d'après nos sources. Certains présumés criminels sont déjà aux arrêts, mais d'après un élu du coin, il y aurait un flou dans la gestion de ces dossiers. Les embouteillages sont un véritable casse-tête, notamment sur les artères de Kinshasa, et les conséquences économiques sont énormes. Comment résoudre ces problèmes? L'ancien directeur général de l'OVD, l'ingénieur Benjamin Wenga, propose dans un ouvrage notamment l'allocation de moyens conséquents à la modernisation des infrastructures routières.
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0: Encore une fois, bonjour et merci de votre fidélité à Top Congo FM. Tentative de médiation burundaise autour de la crise politique en RDC. Les principaux leaders de la coalition C64 invités par le président burundais Evariste Ndayishimiye sont déjà à Bujumbura depuis le week-end. Selon des sources proches du dossier, si le contenu des discussions n'a pas encore été officiellement dévoilé, les premières tractations devraient débuter dès ce lundi. Parmi les personnalités présentes figure Martin Fayulu pour le compte de la Mouka, Dieudonné Bolle. Selon des sources proches du dossier, si le contenu des discussions n'a pas encore été officiellement dévoilé, les premières tractations devraient débuter dès ce lundi. Parmi les personnalités présentes figure Martin Fayulu pour le compte de la Mouka, Dieudonné Bolle Ngetengue, secrétaire général dans

0: 2024 n'a sollicité aucune rencontre. Il affirme que la plateforme répond simplement à une invitation du président en exercice de l'Union africaine.
1: Je vous confirme que le président Élie Martin Fayulu a fait le déplacement de Bujumbura. Bujumbura représente la nation de celui qui est aujourd'hui le chef de l'Union africaine. Nous n'avons rien sollicité. Il y a une marche qui a été prévue pour le mercredi 8 août, mais nous avons reçu l'invitation du président de l'Union africaine. Et c'est tout à fait normal que nous puissions répondre.
2: Côté Union sacrée, certains disent que le C64 s'est essoufflé. C'est pourquoi il a quémandé cette rencontre avec le président burundais.
1: Ça doit quand même m'étonner que ça sorte de la bouche de l'Union sacrée. Nous avons été minimisés, mais aujourd'hui, à cause de cette idée diabolique de changer la constitution, ils sont devenus le pouvoir et ont été stables.
2: Il s'est tenu une réunion avant ses déplacements. Quelles sont les lignes rouges?
1: L'opposition n'acceptera pas les changements de la constitution ni la révision de la constitution pendant que le pays est dans un état de guerre. Le C64 n'acceptera pas le troisième mandat voulu par M. Tshisekedi.
0: Maître Clément Moussa Kayembe qui répondait aux questions de Walter Nkouille. Tout en se disant favorable aux échanges engagés à Bujumbura, la coalition C64 tient néanmoins à fixer ses lignes rouges. La plateforme rejette toute tentative de nouveau mandat pour le président Félix Tshisekedi, s'oppose à toute éventuelle modification ou changement de la constitution et réclame un dialogue véritablement inclusif avec la médiation du tandem Senko-SCC. Les précisions de Mike Mukebai, cadre d'ensemble pour la République.
3: Ligne rouge, c'est d'abord le changement de la Constitution. Il faudra que M. Félix Tshisekedi s'engage publiquement à abandonner son funeste projet de changement de la Constitution, ça c'est clair. Et ensuite, le dialogue ne peut être possible que s'il est réellement inclusif. Il ne s'agira pas d'un dialogue où c'est M. Félix Tshisekedi qui détermine les modalités, les conditions, qui détermine qui est invité, que la médiation devra être assumée par l'Union africaine avec le panel du président Olusegun Obasanjo. Il faudra élargir à l'ECC et à la CNCO, ce couple aura un avantage qui sera très bénéfique pour les discussions entre nous Congolais, son expertise, sa connaissance profonde des questions congolaises.
2: Dans un passé récent, on parlait d'une médiation angolaise.
3: Ce que nous avons appris par la voix des médias, c'est que Félix Tshisekedi n'est pas très très favorable à la médiation de João Lourenço. Nous, nous allons poser cette question-là à Ndayishimiye et surtout qu'il est président de l'Union africaine.
2: Quelle est votre réaction par rapport à ceux qui vous accusent, d'une part, de continuer à faire double jeu. D'autre part, vous avez suivi José Makila, vous accusant aussi d'avoir décroché par rapport à l'élan des manifestations pour imposer une nouvelle dynamique au pays.
3: Vous savez, quand vous négociez et qu'une fenêtre de négociation s'ouvre, il faut toujours aller vers cette fenêtre-là. Les États-Unis se battent contre l'Iran, mais discutent en même temps.
0: C'était l'opposant Mike Mukebai. De son côté, le rassemblement des compagnons d'Étienne Tshisekedi livre une toute autre lecture de cette initiative. Pour cette formation politique, la démarche révèle l'essoufflement de la coalition C64 et son incapacité à mobiliser la population. Elle appelle également le président burundais à faire preuve de vigilance. Écoutez Jean-Pierre Lisanga Bunganga, coordonnateur et porte-parole de ce mouvement politique.
4: Les informations en notre possession indiquent que si une telle invitation existe, elle serait le résultat de leur propre démarche. Pour les CTCPS, il ne s'agit que d'une manœuvre dilatoire visant à induire en erreur l'opinion nationale et internationale. Cette attitude est traduite une fuite en avant, ainsi

0: l'insumi et l'esprit alerte pour distinguer les vrais des livrés. Pour le RCTCPS, la vérité repose notamment sur les principes suivants. 1. Le respect des institutions légalement établies, en particulier l'institution président de la République. 2. La condamnation de l'agression rwandaise et sa charge de 10 millions de morts. 3. Le respect du peuple congolais en lui disant la vérité.
1: Jean-Pierre Lissanga Bunganga. Il a été suspendu pour avoir déchiré une copie de la Constitution, mais il dément ses accusations. Le maire de Tshikapa, Faustin Lomoloabo, explique qu'il s'agissait plutôt d'un carnet de notes qu'il a déchiré, qui n'est pas à confondre avec la loi fondamentale.

0: Il dit qu'il n'a jamais été notifié de sa suspension et demeure maire de Chicapa. Faustin Lumon condamne la position de l'Assemblée provinciale qui a ordonné sa suspension sans l'entendre au préalable. On l'écoute au micro de Fabien Gouesch.
1: Je fais un démenti formel pour dire que je n'ai pas déchiré la Constitution, mais bien le papier de mon carnet de notes que j'avais à main.
2: Mais il y a une vidéo. Après cette matinée politique, vous avez déclaré la Constitution que nous venons d'ailleurs de déchirer. C'était quelle Constitution?
1: C'est une métaphore, c'est un langage pour faire comprendre à la population que nous ne voulons plus de cette constitution, que je qualifie d'un acte de vente de la RDC.
2: C'est pourquoi vous avez déchiré cette
1: copie? Non, j'ai dit que je n'avais que mon carnet personnel qui était entre mes mains, que j'ai eu à déchirer. Moi, je suis juriste de formation, je suis enseignant, je suis avocat, je suis scientifique, bref. Comment puis-je aujourd'hui accepter de déchirer la constitution aussi longtemps qu'on n'a pas encore eu une autre constitution? Je n'ai jamais déchiré la constitution. Je ne peux pas aller plus loin. Entre 2006-2009, l'ancien président de la République a parlé, a utilisé une expression pour dire le chien aboie, la caravane passe. Est-ce qu'il s'agissait du chien? Pas plus tard qu'il y a 3 semaines, l'actuel chef de l'État a parlé du chien rwandais. Est-ce que l'ancien président était un chien rwandais? Je n'avais ni la constitution dans mes mains, mais bien mon carnet que j'ai eu à déchirer.
2: Vous êtes suspendu. Le VPM de l'intérieur, Jacquemin Chabani, a même ordonné au gouverneur pour votre suspension. L'Assemblée provinciale également, vous êtes même interpellé à l'organe délibérant par un député provincial pour ne pas les citer, Cédric Moussongo.
1: Je réponds à l'Assemblée provinciale en tant que qui. Vous dites que j'ai été suspendu. Mais parce que je suis suspendu, c'est-à-dire que je n'existe plus. Mais est-ce qu'on peut donner la mort à un cadavre? C'est-à-dire les suspendus. Maire, doit-il encore passer devant l'Assemblée pour être entendu? Mais non, moi jusqu'à présent, bref, je ne suis pas informé de ça.
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0: Le FRDC condamne des bombardements menés les 4 et 5 juillet 2026 dans les provinces du Nord et Sud Kivu, qu'ils attribuent à la coalition RDF AFC-M23. Selon l'armée congolaise, ces frappes des drones ont visé des zones habitées, faisant plusieurs victimes civiles et d'importants dégâts matériels, notamment à Baraka au Sud Kivu. Les FARDC dénoncent également des arrestations arbitraires des jeunes dans des zones sous occupation de l'armée rwandaise et réaffirment leur engagement à défendre la souveraineté nationale et la protection des populations civiles. Parlons encore de la traque de groupes armés étrangers locaux, auteurs de la violence dans les territoires de Mambasa et Irumu en Ituri qui va s'intensifier. Et c'est grâce aux échanges de renseignements entre les provinces du Nord Kivu, Otele, Bazuele, Tchopo et Ituri. C'est le gouverneur militaire de l'Ituri qui l'a annoncé à son retour à Bunia après la première réunion mixte de sécurité entre les 5 provinces. Réunion présidée jeudi à Kisangani par le vice-premier ministre, ministre de l'Intérieur. Le général-major Gabi Kasongo a appelé à une véritable collaboration entre la population et les militaires pour affaiblir les ennemis. On l'écoute.
4: Sous les orientations du vice-premier ministre et ministre de l'Intérieur, de grandes et importantes décisions ont été prises pour améliorer le partage d'informations, améliorer aussi la coordination des opérations, ainsi que la protection des populations civiles. Ici, je m'adresse à la population de l'Ituri, particulièrement des territoires du Rumu et de Mambasa, de garder confiance à l'action des forces de défense et de sécurité. Toutes les dispositions nécessaires sont prises pour rétablir rapidement et durablement la paix. J'appelle à chacun de faire preuve de la vigilance, de collaborer avec les services de sécurité et d'alerter tout mouvement suspect. Je considère la population de l'Ituri comme le partenaire privilégié de la sécurité à travers le respect de l'autorité de l'État et la communication ou les dialogues permanents avec les services de l'État.
0: Et on n'a toujours pas leurs nouvelles. Depuis le 27 juin dernier, il s'agit de plus de 50 personnes qui ont été prises en otage par les terroristes à EDF. C'était lors d'une attaque dans les carrés miniers de Pangoy, Itembo et Tepe dans les territoires de Mambasa en Ituri. Ces victimes demeurent toujours entre les mains de ses ennemis de la paix, affirme un rescapé. Les familles sont en détresse et appellent à l'intervention des autorités sécuritaires. L'attaque avait coûté la vie à 5 personnes. Rams Maliki Dogo, coordonnateur de la société civile locale, recommande des opérations militaires pour aboutir à la libération de ces otages. On écoute au micro de Franca Santé.
5: Cette attaque qui a coûté la vie à au moins 5 civils ou toutes les cases de Pangoï et Itembo ont été incendiées avant de piller plusieurs biens de la population. Aussi, 50 personnes ont été prises en otage. Et donc jusqu'à présent, leur sort n'est pas encore connu. Et l'ennemi ne cesse de circuler dans différentes contrées de cette partie toujours, parce que l'ennemi a été signalé encore avant-hier au niveau de Tepe, où il a été visible dans le parage de Tepe. Et l'ennemi s'est affronté avec la force loyaliste au niveau de Tepe, où il a encore causé des torts. Il avait déjà installé des engins miniers qui a blessé nos voyageurs combattants dans cette attaque. C'est vraiment douloureux. Nous lançons vraiment toujours un appel aux autorités militaires de pouvoir poursuivre les.
0: On va parler encore insécurité grandissante dans le territoire d'Aro, dans la province de l'Ituri. Les opérateurs économiques sont la principale cible des bandits armés qui opéreraient en complicité avec certains agents de l'ordre d'après nos sources. Certains présumés criminels sont déjà aux arrêts, mais d'après un élu du coin, il y aurait un flou dans la gestion de ces dossiers. Le député national Jean-Claude Draza appelle les autorités politiques et judiciaires à faire la lumière sur cette situation. À la place, il dénonce plutôt la traque des responsables de la société civile qui ont exigé le départ de certaines autorités.
6: Il y a de cela un mois, nous avons enregistré plusieurs cas d'insécurité liés à la présence des criminels à main armée qui ont ciblé les opérateurs économiques. D'abord, ça a commencé au chef-lieu du territoire d'Aru pour s'étendre sur une grande agglomération de ce territoire appelé Ariwara. Alors, il y a eu plusieurs opérateurs économiques qui ont été ciblés, dont les cas de cambriolage s'est pratiquement succédé. Alors, ce qui a créé la panique dans le territoire d'Aru, nous aurions souhaité, comme fils du territoire d'Aru, que les services de sécurité essayent de se battre d'abord au niveau des autorités locales, mais aussi au niveau de la province. Il fallait qu'il y ait une mobilisation générale, parce que nous avons appris par des sources informelles qu'il y a eu des personnes arrêtées, des présumés arrêtés du côté de l'Ouganda. À partir d'Arua, qu'on a remis aux autorités locales, à partir de Kapala, même en interne, il y a eu des personnes qu'on a arrêtées, mais des personnes qui ont fait même des révélations. Tout ça, aujourd'hui, c'est resté comme ça. On ne sait pas comment les autorités sont en train de gérer cette situation, que les autorités provinciales se mobilisent, qu'on établisse les responsabilités. Selon les informations que nous avons reçues de nos électeurs, les personnes arrêtées à Ariwara sur place auraient avoué qu'ils auraient reçu les armes sur place à Ariwara. Chez qui? Mais ça, c'est le rôle de la justice, ça, c'est le rôle du comité de sécurité local. Mais dire qu'on doit se pencher sur le fait qu'on a demander le départ des autres sites de PACAC, moi je trouve que ça c'est vraiment la fuite de la responsabilité.
0: C'était le député national Jean-Claude Draza. Poursuite de l'opération Dobo dans le Haut-Katanga, au moins une centaine de personnes ont été interpellées au quartier Luo-Oshi. Nous sommes dans la commune annexe à Lubumbashi. L'opération a été supervisée par le commandant provincial de la police Blaise Klimbalimba avec l'appui des FRDC. Explication, Patient Lukosa.
7: Les cellules Matou et Zambia situées au quartier Luo-Oshi dans la commune annexe à Lubumbashi ont été le théâtre d'une vaste opération de bouclage ciblée menée tôt de ce dimanche par les éléments de la police nationale congolaise en collaboration avec les forces armées de la RDC et d'autres services de sécurité sous la supervision du commissaire provincial, le général Blaise Kilimbalimba. Major Charles Binulamba, porte-parole de la police dans le Haut-Katanga.
8: Le bilan de cette intervention fait état d'une centaine de personnes interpellées. Les forces de sécurité ont également saisi plusieurs machettes ainsi que des bidons de

0: d'insécurité dans cette partie de la ville. Cette opération s'inscrit dans le cadre de la poursuite de l'opération Ndobo, lancée par son Excellence Jacquemain Chabani, vice-premier ministre, ministre de l'Intérieur, afin de renforcer la sécurité des personnes et de leurs biens.
1: À en croire les services de communication de la police, les personnes arrêtées, certaines se présentaient comme membres d'un parti politique et exigeaient illégalement de l'argent aux piétons ainsi qu'aux conducteurs de véhicules, des tricycles et des motos. À l'issue de cette opération, conclut les services de communication de la police, le général Blaise Kelimba-Limba a félicité les éléments de la police et des FRDC pour leur professionnalisme. Il les a encouragés, au nom du gouvernement provincial du Haut-Katanga, à poursuivre les efforts engagés afin de mettre fin à toute forme de criminalité. Lubumbashi, Patient Lokusa pour Top Congo FM.
2: On va changer de chapitre pour parler de la construction des rocades de Kinshasa. Le président de l'Assemblée nationale promet de s'impliquer pour résoudre les dossiers administratifs qui ralentissent les travaux. Aimé Bougi-Sangara l'a dit dimanche après avoir visité cet ouvrage avec quelques députés nationaux. Myriam Iragi.
3: C'est au pont kilométrique 4 de la rocade sud-ouest que le ministre des Infrastructures et Travaux Publics, John Banzalunda, a accueilli les présidents de l'Assemblée nationale à la tête d'une délégation des députés nationaux. Le directeur général de la CGT, l'ingénieur Nico Nzaounzaou, lui a fourni tous les détails sur les rocades avec les 73 kilomètres de route déjà ouvertes de Mboudi jusqu'à la sortie de l'avenue Njoku vers l'aéroport. La visite a aussi été ponctuée par une escale au pont Fouti qui est en phase de finition, long de 120 mètres. Au point kilométrique 15, la délégation a pu voir ce que sera la route une fois tous les travaux finis. Un bon talutage réalisé et l'asphalte posé porte déjà le marquage au sol. Le projet pouvait être plus avancé, n'eût été plusieurs contraintes, notamment celles d'ordre administratif et de gestion des importations liées au programme sino-congolais. Le président Aimé Bogi promet de s'impliquer.
4: Nous sommes ici sur un projet qui va désengorger toute la ville de Kinshasa. Vous connaissez les problèmes de circulation dans la ville de Kinshasa. Et je dois dire ici que les travaux sont impressionnants. La qualité des travaux est d'un niveau international. Je crois qu'on n'a pas à être complexé. Il y a des petits soucis par rapport au rythme des travaux. Pas parce que les entreprises qui sont à pied d'œuvre ne travaillent pas comme il se doit, mais parce qu'il y a des soucis administratifs qui ralentissent le projet. Et donc nous, en tant que Parlement, représentants légitimes du peuple congolais, en tant qu'autorité budgétaire, nous allons nous saisir de ce dossier immédiatement pour donner un coup d'accélération.
3: À la rencontre des deux rocades avec la RN1 à Mitindi, le président de l'Assemblée nationale, Aimé Bogi, et sa suite ont reçu les explications sur l'échangeur à trois niveaux en cours de construction. Sur la rocade sud-est vers la localité Matumpu, le speaker de la chambre basse du Parlement a assisté à la pose des enrobés pour la mise en œuvre de la couche de roulement avant de faire un dernier arrêt au pont Gili où la pose des poutres est en cours. L'Agence congolaise des grands travaux met tout en œuvre pour que ces projets soient entièrement bouclé et livré d'ici fin 2027.
2: Myriam Iragi sur Top Congo FM. Les embouteillages sont un véritable casse-tête sur les artères de Kinshasa. Des millions de Kinois passent plusieurs heures en route pour atteindre le centre-ville notamment. Et les conséquences économiques sont énormes. Comment résoudre ces problèmes? Les pistes de solutions sont contenues dans un ouvrage intitulé Le boulevard du 30 juin de la République de la Gombe porté sur fonds baptismaux le week-end à Kinshasa. L'auteur, l'ingénieur Benjamin Wenga, examine le problème des congestions du boulevard du 30 juin, les symptômes du succès et de la vitalité de la ville de Kinshasa, mais aussi de son risque d'asphyxie. Il propose des outils avec un diagnostic clair et précis du problème, des priorités claires, des solutions concrètes et un plan de financement réaliste. L'ancien directeur général de l'Office de voirie et drainage insiste sur la nécessité d'allouer des moyens conséquents à la modernisation des infrastructures routières. Ingénieur Benjamin Wenga.
5: La République de la Gombe, je l'ai évoqué parce que la Gombe, comme vous le savez, est une commune traversée par ce boulevard du 30 juin, dans question dans les livres. Et cette commune regorge toutes les institutions politiques, administratives, les institutions bancaires, les institutions financières, diplomatiques, les centres de commerce et les centres d'affaires. Il s'agit donc d'une métaphore pour que on donne à cette commune l'image d'une république. Actuellement, pour traverser le boulevard du 30 juin, qui ne mesure que 5,4 km, vous pouvez mettre 2 heures, parfois 3 heures. Alors qu'en temps normal, 5,4 km peuvent être traversés en 5, 10 minutes. Imaginez que 5 millions de personnes traversent le boulevard du 30 juin chaque jour. Imaginez les 2h30 qu'ils perdent fois 5 millions, ça fait pratiquement 10 millions d'heures de perdues. Et si on affecte une valeur monétaire aux heures perdues, on a dépensé des millions de dollars. L'esprit du livre, c'est quoi? C'est que, au lieu que nous puissions perdre le temps, perdre l'argent, l'autorité publique devrait mobiliser ses moyens pour modéliser le boulevard du 30 juin, ainsi écourter les temps de parcours et récupérer l'investissement consenti en très peu de temps.
2: Maître, c'était plutôt l'ingénieur Benjamin Winga. Et pour le professeur Modeste Batilokwebo, les solutions proposées sont vitales pour mettre fin au calvaire des embouteillages subis chaque jour par les Quinois. On l'écoute.
6: Quand on parle d'un boulevard, on parle d'un chemin, il s'agit en fait de la contribution à la mobilité des personnes et des biens. Tout le monde connaît l'importance du transport dans la composante économique. Et donc, nous avons pu découvrir que l'ingénieur Benjamin Wenga Basubi, c'est vraiment un professionnel, c'est quelqu'un qui a bien maîtrisé d'ailleurs ces notions telles qu'il les a apprises à l'université et même depuis l'école secondaire. Et donc, il nous a donné l'occasion de découvrir, pour nous qui ne sommes pas du secteur, les différents axes qu'il faut aborder ou approcher. Nous avons retenu plusieurs termes qui sont utilisés et nous avons compris pourquoi tout le temps on nous parle de sauts de mouton, de dos d'âne, de nids de poule. Et au jour d'aujourd'hui, avec la situation que nous vivons, particulièrement dans la ville de Kinshasa et dans la commune de Nagombé, où de plus en plus il y a des embouteillages, nous comprenons effectivement l'importance de cet ouvrage.
2: Le professeur Modeste Bahati-Lukwebo. Parlons encore infrastructure routière en R2C. Le gouvernement congolais travaille d'arrache-pied. De retour d'une inspection sur la RN1, le ministre des Infrastructures, John Banzalunda, a présidé le week-end à Kinshasa une réunion du comité de pilotage du projet Kananga-Kamwecha. Face à l'entreprise Arab Contractor, représentée par son directeur régional Assouna Hassan, et en présence d'Antoine Capone, chef de coopération de l'Union européenne, le ministre a exigé un planning accéléré d'ici mardi pour ces chantiers des 150 km financés à 200 millions d'euros par l'Union européenne. L'objectif est d'élever les blocages administratifs et garantir l'achèvement des travaux d'ici juin 2027 avec une inspection ministérielle prévue le 20 septembre. On écoute tour à tour Antoine Capone, premier conseiller, chef de coopération à l'Union européenne, et Assouna Hassan, directeur régional de l'entreprise concessionnaire Arab Contractor. Ils sont au micro de Marcel Kitambala.
7: Et les plus importants, financièrement, financés par l'Union européenne en RDC, pour un montant total qui dépasse les 200 millions de dollars. Nous avons fait un état de la situation sur l'avancement des travaux et nous sommes confiants qu'avec l'effort conjoint de l'entreprise, les missions de contrôle et les autorités, nous arriverons à résoudre quelques petits blocages qui ont été constatés pour permettre au projet de se terminer au courant de l'année 2027. Et la route Kamusha-Kananga, pour un montant total de plus de 200 millions de dollars et 140 km, qui comprend aussi de nombreux ouvrages d'art, y compris plusieurs ponts de franchissement. Disons que dans les passés, il y a eu une mise à jour des études qui était nécessaire. On a dû revoir certaines dispositions contractuelles, on a dû ajouter des fonds supplémentaires parce que les premières estimations étaient défaillantes. Il y a aussi des problèmes liés aux procédures de dédouanement, mais nous avons fait un état et maintenant les choses sont en train de s'améliorer. Absolument, nous nous attendons à une accélération des travaux, notamment dans la saison sèche qui va durer encore 2 mois et qui devait permettre de répondre aux besoins des populations.
8: Ce projet elle est fait en 2 lots. L'eau numéro 1, qui est PK0 jusqu'à PK75, 75. En ce moment-là, même l'eau numéro 1, elle est divisée par 2 lots. Il y avait l'eau fixe qui est réalisée déjà autour de 90%. Et il y a le lot conditionnel qui fait 30 km qui vient d'être signé fin de l'année 2025.
2: L'actualité, c'est aussi la démolition des parcelles long des rails de l'ONATRA à Massina. Le collège Saint-Barthélemy a perdu une partie de sa concession, pourtant couverte par un titre valable. Comment en est-on arrivé là, Maître Willy Wenga, avocat au barreau de Kinshasa-Gombe?
9: Comme d'autres riverains au rail au niveau de Massina, au niveau de Mapela, le collège Saint-Barthélemy, une école conventionnée catholique, a été victime de démolition d'une grande partie de sa concession et beaucoup plus de salles de classe, alors que effectivement le collège Saint-Barthélemy, sa concession est couverte par un certificat d'enregistrement en bonne et due forme au nom de l'archidiocèse de Kinshasa. Ce que l'on n'a pas compris, c'est que malgré les correspondances échangées avec l'ONATRA, avec l'hôtel de ville et à travers lesquels on a expliqué à l'ONATRA et à l'hôtel de ville que le collège Barthélemy n'était pas dans les emprises étant vantées par l'ONATRA, ceux qui sont venus démolir sont allés au-delà de l'emprise et sans tenir compte du fait que les élèves étaient en plein examen d'État, le caterpillar sont venus raser toute une partie de l'école. Et aujourd'hui, le collège est vraiment dans une situation telle que l'année prochaine risque d'être problématique dès lors que certaines salles ont été démolies. Nous pensons qu'il y a lieu de prendre les dispositions utiles le plus rapidement possible pour que l'ONATRA puisse reconstruire cette école-là. En fait, c'est une œuvre sociale, c'est une école où les enfants étudient, nos enfants étudient. Ils n'avaient pas lieu à démolir de la manière dont on a fait. Peut-être c'était juste pour plaire à la haute hiérarchie parce que le président de la République devait passer par là. Mais sinon, si les autorités de l'ONATRA venaient...
2: Maître Liwenga, avocat au barreau de Kinshasa, Gombe. Des panneaux publicitaires sans aucune autorisation à Kinshasa, Bob Amisso, Yoka Lumbila. Veuillez mettre de l'ordre, le ministre provincial de la Jeunesse, Sport, Loisirs, Culture et Arts de Kinshasa cible tous les dispositifs publicitaires non conformes aux normes techniques ou installées. En violation de la réglementation, les exploitants disposent d'un délai de 7 jours pour régulariser leur situation auprès de l'ARJPK. Procéder au démontage volontaire. Passé ces délais, les installations concernées seront retirées d'office aux frais de contrevenants. En attendant, toute nouvelle implantation des panneaux publicitaires est provisoirement interdite à Kinshasa jusqu'à la publication du plan cadastral du secteur. Le ministre provincial dit vouloir lutter contre la pollution visuelle, améliorer la sécurité routière, protéger le paysage urbain, assurer une meilleure gestion du patrimoine publicitaire. Dans les restes de l'actualité, la Journée internationale des coopératives a été célébrée le week-end à Kindu, dans la province du Maniema. Cette cérémonie a été organisée par le ministre d'État, ministre du Développement rural, Grégoire Mouchaïl Moutom, qui est arrivé sur les lieux depuis jeudi dernier. Au cours de cette activité, le ministre Mouchaïl a démontré l'importance des coopératives pour le développement des coopératives multifonctionnelles et polyvalentes. Il a appelé les responsables de ces structures à se faire identifier afin de bénéficier de financement. Écoutez tour à tour le ministre d'État Grégoire Mouchaïl et Germain Manara, coordonnateur du SNCOP Maniema.
10: D'abord, le message d'encouragement et de motivation. Ici, j'exhorte mes frères et sœurs, membres des coopératives, de continuer le travail. Qui n'hésitent pas, nous sommes au développement rural pour une seule chose, réaliser la volonté de notre chef de l'État, qui a voulu à ce que nous puissions appuyer autrement les coopératives dans le secteur du développement rural. Donc, nous sommes là pour les appuyer, qui sentent que nous sommes venus avec une nouvelle
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8: Vous devez savoir que le serpent précède votre saison. Retenez pour la vie, écrivez-le en gras. Le serpent n'a aucune capacité de connaître avec précision l'avenir. C'est impossible. Dieu lui a privé de cela. Il n'a aucune capacité de connaître l'avenir. Voilà pourquoi le diable, dans le domaine prophétique, il aime nager dans la parole des connaissances. Il ne nage pas dans la prophétie, il va couler. Toute prophétie que le diable donne échoue. Retiens ça. Parce que le diable ne connaît pas l'avenir. Il va tâtonner, il ne pourra pas atteindre l'avenir. Et voici ce que le diable sait faire par la ruse. Voilà pourquoi la Bible ne dit pas le diable est intelligent, la Bible dit le diable est rusé. Le diable lit le temps. Voilà pourquoi un habite doit savoir lire le temps. Le diable lit le temps. Il regarde les événements de ta vie depuis ta naissance. Il commence à lire ce que Dieu fait, ce que Dieu te refuse. Il comprend que toi, même si Dieu t'a refusé la maison d'Isaïe, tu as le trône. Le diable lit le temps. Il regarde, il dit, même si celle-ci est à côté d'elle, il y a Pénina qui a 5 enfants, mais c'est elle la porteuse de Samuel. Le diable lit, il décode. Et en décodant, parce qu'il a vécu avec l'homme depuis Genèse, il est très difficile qu'il tape à côté. À 90%, il va réussir sa déduction. Parce qu'il a été avec l'homme depuis Genèse. Il a vu comment Dieu fonctionne avec l'homme. Et donc, mon frère, voilà pourquoi le diable te précède dans ta saison. Voilà pourquoi, avant que la saison n'arrive, certains, lorsqu'on t'annonce seulement que c'est ta saison, les combats commencent. Mon frère, au-delà de certaines attaques, il y a le diable. Des fois, tu vas t'attaquer à ce que tu vois, mais bien au-delà, il y a autre chose. Au-delà du pharaon, il y avait le diable. Le diable avait fait des calculs, il a observé. Il n'a pas oublié la prophétie. Il sait qu'après Joseph, malgré les 430 ans, Dieu va envoyer un homme. Il a commencé à décoder. Et quand il a décodé, il a dit, probablement, le libérateur va venir à cette période. Et le pharaon s'élève pour tuer tous les fils parce que le libérateur était en train de venir. J'ai dit à quelqu'un, le diable va te dévancer, mais c'est Jésus qui tient la prophétie. Le diable a dévancé la saison, mais c'est lui qui a créé la saison, la tient. Ainsi, lorsque le pharaon a commencé à tuer les fils, celui qui tient la prophétie s'est organisé pour donner un cœur extraordinaire à la mère du libérateur. Je déclare au nom de Jésus, Dieu bénira ta famille. Malgré les calculs du serpent, malgré qu'il précède, il y a un Dieu qui veille sur la prophétie. Celui qui veille sur la prophétie, pour ceux qui ont compris, celui qui veille sur la prophétie, veille sur l'accomplissement. Ce qu'il a dit va s'accomplir. Il est écrit, celui qui a fait la promesse est fidèle. Comment un païen comme Bill Gates, il peut regarder quelqu'un et il dit, ce garçon, il n'est rien, mais je vais travailler avec lui. Il y a quelque chose sur lui. Comment Bill Gates peut reconnaître la grâce, la faveur qui marche avec un homme? Mais toi, tu as le Saint-Esprit. Tu ne sais pas si le miracle qui opère avec moi, c'est la magie ou c'est Dieu. N'as-tu pas un Dieu qui te parle? N'as-tu pas un Dieu qui dit à ma père, celui qui a la faveur reconnaît la faveur? Ainsi, deux femmes se sont rencontrées un jour. Que Dieu te donne la tienne. Je parle même si tu es un homme, femme, entends ça spirituellement. Si tu es spirituel, tu as compris. Que Dieu te donne la tienne. Que Dieu te donne cette femme-là qui sera en face de toi, enceinte. Toi aussi, tu es enceinte. Deux femmes se sont rencontrées. L'une d'entre elles a dit, Il y a quelque chose qui est dans ton ventre qui est en train de faire de créer un mouvement dans mon ventre. Quand tu as Jean-Baptiste, tu reconnais Jésus quelque part. Vous allez donc constater qu'il y a des personnes qui sont aussi dans leur saison, mais qui vont vous combattre. Des fois, vous vous posez des questions assez étranges, mais c'est légitime. Voici le type de questions que vous vous posez. Et pourquoi il me combat? Il est plus grand que moi. C'est-à-dire, il a peut-être un poste plus supérieur que moi. Écoute, avoir un supérieur au travail ne veut pas dire qu'il a plus de brillance que toi. Avoir un chef au travail ne voudrait pas dire qu'il est chef parce qu'il a plus de brillance. Voici la réalité que moi j'ai constatée à Kinshasa. Je vais rester ici, je ne vais pas aller au-delà de ce que je ne maîtrise pas. À Kinshasa, j'ai constaté que certaines personnes, pas pour dire tous, parce que dire tous, ce serait faux. Certaines personnes remplies de talent, bourrées d'intelligence, une faveur et une grâce exceptionnelles. Des fois même quand tu veux prier pour la personne, Dieu te dit ne prie pas. Cette personne, c'est depuis des générations que je les ai bénies. Qu'est-ce que toi tu vas dire? Une personne remplie de brillance, mais tu regardes sa vie. Je parle de celui qui était au-delà du serpent physique. Je parle de celui qui est aussi appelé dans la parole le serpent ancien. Je parle de celui qui avait mordu le peuple d'Israël et Jésus a ordonné à Moïse d'élever un serpent d'airain. Je parle donc du diable. Résiste au diable. J'ai entendu deux amens. Je répète et je veux dire à quelqu'un qui est en train de dormir. Je crois que ça va permettre un réveil. Résiste au diable. Dis cela à trois personnes. Merci. Merci pour l'obéissance. À l'église, on apprend aussi l'obéissance. Résiste au diable. Il est impossible, et je pèse mes mots. Écrivez-le en rouge. Impossible. Il est impossible qu'une saison de grâce commence et que cela n'intéresse pas le serpent. C'est impossible. Aucun théologien ne dirait le contraire. Il est impossible qu'une saison de bénédiction commence et que cela désintéresse le serpent. Si le serpent est désintéressé par ta saison, c'est qu'il la contrôle déjà. Merci de retenir et de l'enseigner à vos enfants. L'AENA Campus Ma Campagne est un lieu d'étude. On vient à l'église avec la Bible, le carnet. Si ta destinée, où je veux préciser, puisqu'ici on parle d'une saison, si ta saison n'intéresse pas le serpent, c'est qu'il contrôle déjà la saison. Il n'y a rien à faire là-bas. Toute saison qui est censée briller selon Dieu, par Dieu, est l'élément le plus intéressant pour le serpent. Le serpent entre dans votre saison toujours, et là encore je pèse mes mots, toujours avant vous. Merci de le noter et enseignez à vos enfants si possible. Le serpent entre dans votre saison toujours avant vous. Marc 6, 14. Lisons cette écriture, Marc 6, 14. Le roi Hérode entendit parler de Jésus, dont le nom était devenu célèbre. Et il dit, Jean-Baptiste est ressuscité des morts, et c'est pour cela qu'il s'est fait par lui des miracles. Là, Hérode, qui n'est pas les Hérodes, qui était là lorsque Jésus était né, c'est un autre roi. Il est surpris d'entendre ce qui se passe avec Jésus. Je veux que quelqu'un me dise Hérode. Merci. Celui-là est étonné, il dit, mais ce genre de miracle, on l'a entendu qu'avec un homme qui s'appelait Jean-Baptiste. J'ai l'impression qu'il est revenu à la vie. Il y a eu ce Hérode qui était surpris, mais avant que ce Hérode ne soit surpris, un autre Hérode était là quand il est arrivé. Le Hérode qui était sur le trône lorsque Jésus était né. Ce Hérode-là avait compris que quelque chose arrivait. Et que celui qui était arrivé n'était pas n'importe qui. Est-ce que quelqu'un m'entend? Hérode a commencé à combattre Jésus de Nazareth, je parle du premier Hérode. C'est pour vous faire seulement comprendre que Hérode est celui qui combat les rois, que ce soit au début de son arrivée comme à sa croissance. Lorsque Jésus naît, le premier Hérode qui fut, il savait que c'était un roi qui était arrivé. Il commence à combattre Jésus. Pour ceux qui n'ont pas fait l'école du dimanche, il a ordonné qu'on puisse tuer tous les enfants mâles pour qu'on atteigne l'enfant mâle qui a été envoyé. Mais écoutez-moi très bien, la saison de Jésus n'a pas commencé à sa naissance. Are we together? La saison de Jésus n'a pas commencé à sa naissance. Lui-même l'a dit, c'est pas moi qui le dis. Quelqu'un pourrait dire, mais le pasteur, où est-ce que vous sortez ce que vous dites? Mais je sors de ce que la bouche de Jésus a dit. Jésus a dit quoi? Jésus dans Jean 7. Jean 7, 6. Il le dit. Nous avons aussi Jésus qui le dit à la fête de Cana. Jésus qui dit à Marie, qu'est-ce que tu veux? Mon temps. C'était une grande correction, mais un grand enseignement pour Marie et pour nous tous. C'était pour dire, je suis né, oui, mais mon temps n'est pas encore arrivé. Il faut faire une différence entre la naissance et la saison. Dis ça à ton frère. Oui, ça m'aide à arriver là où je ne peux pas arriver avec mon micro. Faites la différence entre la naissance et la saison. On est un certain 21 janvier, mais ce n'est pas là que votre saison commence. Votre saison commencera peut-être quand vous aurez 15 ans, ou encore 22 ans, ou encore 45 ans. La saison ne doit pas être confondue avec la naissance. Quand Jésus est arrivé, il n'avait pas commencé sa mission. Voilà pourquoi il dit à Marie, « Cool down, mon temps n'est pas encore arrivé, femme. » Mais alors que le temps n'était pas arrivé, le diable était déjà dans le temps. Le diable précède toujours votre saison. Je veux que quelqu'un m'entende bien, et s'il y a un esprit de réclamation de famille qui te suit en ce moment, je le chasse au nom de Jésus. Parce que tu ne dois pas me regarder sans me voir. Il y a des gens comme ça dans l'église. Focalisés sur moi comme ça, mais ils n'entendent rien. Il est ailleurs. Regarde-moi et entends-moi et vois-moi. J'étais en train de le dire. Vous devez savoir que le serpent précède votre saison. Retenez pour la vie, écrivez-le en gras. Le serpent n'a aucune capacité de connaître avec précision l'avenir. C'est impossible. Dieu lui a privé de cela. Il n'a aucune capacité de connaître l'avenir. Voilà pourquoi le diable, dans le domaine prophétique, il aime nager dans la parole des connaissances. Il ne nage pas dans la prophétie, il va couler. Toute prophétie que le diable donne échoue. Retiens ça. Si tu es une personne enseignée par moi, retiens ça. Toute prophétie que le diable donne échoue. Parce que le diable ne connaît pas l'avenir. Il va tâtonner. Il ne pourra pas atteindre l'avenir. Mais voici ce que le diable sait faire par la ruse. Voilà pourquoi la Bible ne dit pas le diable est intelligent, la Bible dit le diable est rusé. Le diable lit le temps. Voilà pourquoi un habit, pour ceux qui viennent le mercredi, un habit doit savoir lire le temps. Le diable lit le temps. Il regarde les événements de lit le temps. Il regarde les événements de ta vie depuis ta naissance, il commence à lire. Ce que Dieu fait, ce que Dieu te refuse, il comprend que toi, même si Dieu t'a refusé, la maison d'Isaïe, tu as le trône. Est-ce que quelqu'un m'entend? Le diable lit le temps. Il regarde, il dit, même si celle-ci était à côté d'elle, il y a Pénina qui a 5 enfants, mais c'est elle la porteuse de Samuel. Le diable lit, il décode. Et en décodant, parce qu'il a vécu avec l'homme depuis Genèse, il est très difficile qu'il tape à côté. À 90%, il va réussir sa déduction. Il a vu comment Dieu fonctionne avec l'homme. Et donc, mon frère, voilà pourquoi le diable te précède dans ta saison. Voilà pourquoi, avant que la saison n'arrive, certains, lorsqu'on t'annonce seulement que c'est ta saison, les combats commencent. Est-ce que quelqu'un m'entend? Exode 1.8. Exode 1.8. Voici notre bizarrerie qui se passe. Exode 1.8. Il y a eu un pharaon qui n'a pas connu Joseph, comme dit la parole de Dieu. Et ce pharaon a constaté, j'appelle ça une très grande bizarrerie, et on va réfléchir ensemble. Ce pharaon, étrangement, c'est seulement sous son règne qu'il constate que le peuple d'Israël fait beaucoup d'enfants. Mais au-delà de faire des enfants, ce peuple fait beaucoup de mal. Est-ce que vous croyez que c'est seulement à sa période que les femmes ont commencé à accoucher des fils? Non. Ils ont toujours. Le peuple d'Israël, c'est depuis la prophétie d'Abraham que ce peuple, quand ce peuple s'est étendu à 12, ils ont commencé à beaucoup enfanter. Jusqu'aujourd'hui, c'est un peuple qui met au monde beaucoup d'enfants. Ce peuple a toujours eu une multiplication rare. Mais Pharaon se lève pour dire, ce n'est pas normal. Alors commencez à tuer tous les enfants mâles. Pourquoi? Parce que le diable, au-delà de Pharaon, il y avait le diable. Que quelqu'un dise ça à son frère. Mon frère, au-delà de certaines attaques, il y a le diable. Des fois, tu vas t'attaquer à ce que tu vois, mais bien au-delà, il y a autre chose. Au-delà du Pharaon, il y avait le diable. Le diable avait fait des calculs. Il a observé. Il n'a pas oublié la prophétie. Il sait qu'après Joseph, malgré les 430 ans, Dieu va envoyer un homme. Il a commencé à décoder. Et quand il a décodé, il a dit, probablement, le libérateur va venir à cette période. Et le Pharaon s'élève pour tuer tous les fils parce que le libérateur était en train de venir. Je dis à quelqu'un, le diable va te défoncer, mais c'est Jésus qui tient la prophétie. Ça tombe sur toi là derrière. Le diable a dévancé la saison. Mais c'est lui qui a créé la saison, la tient. Est-ce qu'on est même d'accord? Est-ce qu'on est d'accord? Tu ne dois pas craindre. C'est une réalité, c'est une vérité que le diable précède. Mais il y a quelqu'un qui tient la prophétie. Ainsi, lorsque le pharaon a commencé à tuer les fils, oh, celui qui tient la prophétie s'est organisé pour donner un cœur extraordinaire à la mère du libérateur. Oh, je déclare au nom de Jésus, Dieu bénira ta famille. Dieu donnera un cœur spécial aux membres de ta famille. Assieds-toi avec, je te parle. Dieu donne un cœur extraordinaire à la mère. Et la mère qui dit à la grande sœur Myriam, prends ton frère, va le déposer sur le Nil, surveille ton frère, que personne ne touche et que rien n'arrive. Malgré les calculs du serpent, malgré qu'il précède, il y a un Dieu qui veille sur la prophétie. Celui qui veille sur la prophétie, pour ceux qui ont compris, celui qui veille sur la prophétie, veille sur l'accomplissement. Ce qu'il a dit va s'accomplir. Il est écrit, celui qui a fait la promesse est fidèle. Crie-le fort, celui qui a fait la promesse. Je ne veux pas entendre ton français, je veux entendre la foi. Dis-moi, celui qui a fait la promesse, il est fidèle. Il va l'accomplir. Heureusement que ça ne sort pas de la bouche de ton oncle. Heureusement que ça ne sort pas de la bouche de ta tante. Heureusement que ça ne sort pas de la bouche des hommes ici à côté. Ça sort de l'immortel. Même si les hommes passent, Dieu créera d'autres pour le faire. Ça tombe sur toi au nom de Jésus. Même si les hommes passent, Dieu en fera d'autres. Est-ce que quelqu'un m'entend bien? Jésus est fidèle. Le diable précède votre saison parce qu'il veut la combattre convenablement dès le départ. Nous disons merci au Seigneur pour sa présence. Le diable utilise des instruments humains. Je veux que quelqu'un écrive en gras. Le diable utilise des instruments humains plus que les instruments spirituel. Pour vous atteindre et vous combattre, les diables utilisent plus les hommes que les démons. Le diable utilise plus les hommes, les êtres humains, que les démons. Il y a plusieurs types d'instruments que le diable utilise. Plusieurs types d'instruments humains. Même au niveau des instruments humains, il y a plusieurs catégories. Impossible d'avoir le temps dans ce culte d'enseigner cela. Il n'est pas possible. En tout cas, pas pour moi. Et donc, je veux juste vous parler d'un seul instrument humain que le diable, d'un seul type d'instrument humain que le diable utilise dans votre saison. Lorsque c'est votre saison, c'est le temps de votre brillance. Tu n'as pas entendu. Ou peut-être que tu étais dans le sommeil paradoxal, tu ne m'as pas entendu. Je disais, lorsque c'est votre saison, c'est le temps de votre brillance. Dites à un frère, à une sœur, dans ma saison, personne ne prend ma place. Personne. Ne soyez pas Saül. Restez David jusqu'à la fin. Faites mieux même que David. premier type d'instrument humain que le serpent utilise pour vous combattre dans votre saison, il utilise les Judas au pluriel, virgule, les Judas, les Hérodes au pluriel et les Balak au pluriel également. Il utilise les Judas, les Hérodes et les Balak. Tous se ressemblent sur un seul point. Voici leur définition. Ce sont les personnes qui sont également dans leur saison, mais dont la brillance est inférieure à la vôtre. Ce sont des personnes qui sont aussi dans leur saison. Ce ne sont pas des personnes qui sont dans des difficultés. Non, non, non. Ce sont des personnes aussi que Dieu a placées, a pointées. Des personnes qui sont dans leur saison, mais qui n'ont pas votre brillance. Nous allons passer quelques minutes de réflexion. Parce que si nous prenons trop de temps, je ne veux pas respecter mon temps. Réfléchissons un tout petit peu. Je vous amène un peu à voyager dans votre vie. Observez. Ce que je veux demander de faire, c'est pour les personnes matures. La maturité ne dépend pas de l'âge. On peut avoir 15 ans, mais on est très mature. On peut aussi avoir 50 ans, mais on est immature. Je parle aux hommes matures et aux femmes matures. Voyagez un peu dans votre vie et constatez. Les personnes qui vous ont plus combattu, ce sont les personnes qui étaient remplies de pauvreté ou c'était des personnes qui étaient ordinaires comme vous. Vous allez constater que la plupart des batailles que nous affrontons, ce sont des personnes, d'abord, j'ai dit qu'il y a plusieurs catégories, mais premièrement, ce sont des personnes qui sont comme nous, qui ont presque le même rang social que vous. Les Balak, les Hérodes, les Judas, ils sont aussi dans leur saison. Mais leur seul péché, c'est qu'ils n'ont pas la même brillance que vous. Vous êtes appelés à briller plus qu'eux. Lève ta main droite et dis avec moi, la brillance ne se ressemble pas. Que quelqu'un d'autre dise maintenant avec moi, ce n'est pas de ma faute, c'est Jésus qui fait grâce. Quelqu'un d'autre va se poser la question, mais pourquoi on combat autant mes enfants? Mais parce que leur brillance est différente. Seulement toi, tu ne le sais pas. Tu n'as pas eu le temps de demander à Dieu quand Dieu t'a donné les enfants. Leur brillance est différente. Voilà les Judas, les Hérodes et les Balak. Vous les aurez partout. Peu importe là où vous travaillez, ces gens sont là. Oui. Peu importe où vous travaillez. Que ce soit professeur à l'université, dans une école, à la primature. Peu importe là où vous travaillez. Ces hommes sont là. Même si vous vendez les oranges, ces hommes sont là, avec vous. Vendant les oranges, avec vous. Les personnes qui n'ont pas la même brillance que vous, leur brillance est inférieure. Un homme dans sa saison sait reconnaître la faveur ailleurs. Un homme dans sa saison, il sait reconnaître la faveur ailleurs. C'est-à-dire, lorsque vous êtes dans votre saison, lorsque Dieu aussi pointe quelqu'un d'autre, vous saurez reconnaître. Vous avez compris? Vous saurez capter ça. Ainsi, nous voyons Matthieu 11, 2, 3. Matthieu 11, 2, 3. Matthieu 11, 2, 3. Dans cette écriture, Jean, il est dans la prison, il entend des choses sur Jésus, il entend qu'il y a un homme qui fait des miracles, qui fait des choses extraordinaires. Jean appelle ses disciples et dit, allez lui poser la question. On attend quelqu'un. Est-ce que c'est lui? Il a reconnu que celui qui parle a presque la même grâce que moi, mais on dirait qu'il est supérieur. Lorsque Dieu t'a choisi, tu reconnaîtras les choisis. C'est ce que je voulais te dire, en fait. Lorsque Dieu t'a choisi, tu reconnaîtras les choisis. Vous savez, dans cette affaire, ce n'est même pas une affaire d'avoir le Saint-Esprit, parce que même les païens qui ont la faveur savent reconnaître les hommes de faveur. Ainsi, vous verrez certains hommes d'affaires qui sont qui savent se mouvoir dans les affaires. Lorsqu'ils veulent prendre des gens pour travailler, des associés, ils pointent bien. Ils ne choisissent pas n'importe qui. Des fois, il peut pointer sur un jeune garçon qui n'a pas encore commencé. Tu t'étonnes. Mais lui, il n'a pas vu le jeune garçon en basket. Parce que lui, il sait comment il est monté. Il voit le même courage, la même faveur dans ce jeune garçon. Celui qui a la grâce reconnaît la grâce. Do you understand? Celui qui a la grâce reconnaît la grâce. Celui qui a été appelé reconnaît les appelés. Voilà pourquoi ça m'a beaucoup étonné. Moi, voilà pourquoi moi je suis très très très peu, et je dirais même je ne suis pas du tout dans ce domaine-là, je disparais dans les ils ont dit, ils ont fait, ils ont fabriqué, je n'existe pas dans ce domaine-là. Yes. Même sur internet, tu ne me verras jamais répondre. Et ça n'existera pas jusqu'à la fin de ma vie. Des fois ça monte, ça descend, mais pasteur, on dit I have nothing to do. Pourquoi? Parce que celui qui a la grâce sait reconnaître la grâce. De surcroît, celui qui a le Saint-Esprit, toi tu as le Saint-Esprit ne te dit pas si c'est que le frère fait, c'est la magie ou c'est lui. Quand tu as le Saint-Esprit te dira, ça c'est pas la magie, c'est moi. Comment un païen comme Bill Gates, il peut regarder quelqu'un, il dit, ce garçon, il n'est rien, mais je veux travailler avec lui, il y a quelque chose sur lui. Comment Bill Gates peut reconnaître la grâce, la faveur qui marche avec un homme? Mais toi, tu as le Saint-Esprit. Tu ne sais pas si le miracle qui opère avec moi, c'est la magie ou c'est Dieu. Comment? N'as-tu pas un Dieu qui te parle? N'as-tu pas un Dieu qui dit à ma père? Celui qui a la faveur reconnaît la faveur. Ainsi, deux femmes se sont rencontrées un jour. Que Dieu te donne la tienne. Je parle même si tu es un homme-femme, entends ça spirituellement, si tu es spirituel, tu as compris. Que Dieu te donne la tienne. Que Dieu te donne cette femme-là qui sera en face de toi, enceinte, toi aussi tu es enceinte. Deux femmes se sont rencontrées, l'une d'entre elles a dit, il y a quelque chose qu'il y a dans ton ventre qui est en train de créer un mouvement dans mon ventre. Quand tu as Jean-Baptiste, tu reconnais Jésus quelque part. Est-ce que quelqu'un m'entend bien? Vous allez donc constater qu'il y a des personnes qui sont aussi dans leur saison, mais qui vont vous combattre. Des fois, vous vous posez des questions assez étranges, mais c'est légitime. Voici le type de questions que vous vous posez. Mais pourquoi il me combat? Il est plus grand que moi. C'est-à-dire, il a peut-être un poste plus supérieur que moi. Écoute, avoir un supérieur au travail ne veut pas dire qu'il a plus de brillance que toi. Avoir un chef au travail ne voudrait pas dire qu'il est chef parce qu'il a plus de brillance. Voici la réalité que moi j'ai constatée à Kinshasa. Je vais rester ici, je ne vais pas aller au-delà de ce que je ne maîtrise pas. À Kinshasa, j'ai constaté que certaines personnes, pas pour dire tous, parce que dire tous, ça serait faux. Certaines personnes remplies de talent, bourrées d'intelligence, une faveur et une grâce exceptionnelle. Des fois même quand tu veux prier pour la personne, Dieu te dit ne prie pas. Cette personne, c'est depuis des générations que je les ai bénies. Qu'est-ce que toi tu vas dire? Une personne remplie de brillance, mais tu regardes sa vie. Compliquée. Il n'arrive pas à s'attraper 100 dollars après deux bouts de mois. Il a une vie compliquée. Mais c'est quoi le problème? Le problème c'est que celui qui est chef d'entreprise n'a pas plus de brillance que toi. Seulement il a des attitudes que toi tu refuses d'adopter. C'est le problème du quinoa. Il y a des attitudes que vous devez adopter. Si vous n'adoptez pas cela, celui qui est moins brillant que toi, je parle d'abord de la brillance au niveau de l'intelligence, il est moins brillant au niveau de l'intelligence et aussi il a moins de brillance spirituelle que toi, sera toujours ton chef. Tu es très brillant, mais tu as des attitudes que tu n'adoptes pas. Je donne un exemple rapide parce que ce n'est pas la thématique d'aujourd'hui, sinon ça va me prendre du temps. Le premier exemple, l'attitude de foi qui te manque, c'est que tu es paresseux. Tu n'es pas courageux. C'est quoi la paresse? Prenez et on ferme la parole. À 7h du matin, il y a des gens qui sont sur leur volant en train de rouler. Toi, tu dors. Et qu'est-ce que tu dis? J'ai dormi tard. D'accord. Tu as dormi tard parce que tu as gagné combien? Tu as dormi tard parce que tu regardais un film. Tu as dormi tard parce que tu regardais la télé. Jusqu'aujourd'hui, toi, à ton âge, tu dors tard parce que tu regardes la télé. Pendant que tu regardes la télé, il y a des gens avec leur téléphone qui font entrer des comptes. Il y a des gens qui sont en train de remplir leur compte bancaire. Pendant que toi, tu dors tard parce que tu regardes un film. Tu ris jusqu'à 23h minuit, tu vas dormir avec les yeux gonflés. Les attitudes. Les attitudes. Je suis intelligent.
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2: Bonjour madame, bonjour messieurs et bienvenue à cette édition du journal dont voici d'abord les titres. Nord Kivu, renfort du M23, peur d'affrontement. Des mouvements militaires signalés dans le sud de Lubero poussent des habitants à fuir leur village. Mbujima et carburant en flamme. Le litre d'essence et de gazole passe de 6 000 francs congolais contre 4 000 à 4 500 il y a quelques jours. Une hausse brutale qui pèse déjà sur la vie quotidienne. CIG ou CPI, deux cours, deux mandats. Chibangu Kalala, professeur de droit international et spécialiste en droit public, qui est l'invité de ce journal, éclaire la différence entre la Cour internationale de justice, qui juge les États, et la Cour pénale internationale, compétente pour les individus. Encore une fois, bonjour mesdames, bonjour messieurs. Au Nord Kivu, des renforts en hommes et matériel militaire de l'AFC M23 sont signalés dans plusieurs localités du sud du territoire de Lubero depuis environ une semaine. Selon des sources sur place, ce mouvement ravive les craintes d'une reprise des affrontements. Conséquence, des habitants quittent leur village pour se mettre à l'abri. Les précisions de Martial Papimouki.

0: Eba.
1: Selon des sources de la société civile et des sources sécuritaires, ces renforts sont composés notamment d'armées lourdes et d'armées d'appui. Une évolution qui contraste avec les retraits observés en mars dernier dans une partie de cette zone. La société civile des Loubéros estime que ces redéploiements pourraient annoncer une reprise des offensives de l'AFC M23. Son président Mouindo Tafuteni évoque déjà des déplacements de la population vers des localités jugées plus sûres.
2: Nous confirmons le renforcement des positions du M23 sur les lignes de front à Kichombiro, à Limbongo et Bingi, Ouleoussa, Katekou. Cela n'a pas manqué à occasionner des mouvements de population qui se sont retrouvés soit à Kipese, d'autres à côté d'Alimbongo et d'autres à Kaeri, Mkassouo, même à Lubero. Le fait qu'on voit des militaires qu'on attendait se retirer, encore renforcer de nouveau leurs équipes, probablement il y aura encore affrontement.
1: Des sources sécuritaires confirment également les renforcements des positions des combattants de l'AFC M23 dans plusieurs localités du sud du territoire des Loubéros. Elles ne précisent toutefois ni l'ampleur de ces renforts, ni leurs objectifs. Béni, Martial Papimoukeba, Radio Okapi.
0: En Ituri, pendant ces temps, la situation humanitaire demeure préoccupante dans le territoire de Mambasa, à 665 km au sud-ouest de Bounia. Plus de 80 000 personnes déplacées ayant fui les attaques des rebelles ADF depuis janvier dernier n'ont toujours pas reçu d'assistance alimentaire. Face à cette crise, la société civile appelle le gouvernement et les organisations humanitaires à intervenir en urgence. Elle demande également le renforcement des opérations militaires pour permettre aux déplacés de regagner leur village. Isaac Remoyopé.
3: Depuis le début de l'année, les attaques répétées des rebelles ADF ont contraint des milliers d'habitants à abandonner leur village dans les territoires de Mambasa. Parmi les localités les plus touchées figurent Babesoua, Mouchacha, Bafouako, Salate, Tepe, Itembo et Bandegaido, aujourd'hui presque entièrement vidées de leurs habitants. La majorité des personnes déplacées se réfugient à Mambasa Centre et à Nyanya, où elles sont accueillies dans des familles hôtes. Mais leurs conditions de vie restent très difficiles. Selon la société civile du Congo, l'accès aux champs est fortement limité, aussi bien pour les déplacés que pour les communautés d'accueil, en raison de la présence des ADF dans les environs. La société civile appelle le gouvernement et les partenaires humanitaires à fournir une assistance d'urgence à ces milliers de sinistrés. Elle demande également un renforcement de la présence des FARDC avec l'appui des partenaires afin de neutraliser les rebelles et de créer des conditions de retour sécurisées des déplacés dans leur village. Marie-Noël Anotane.
4: Humanitaire. C'est encore préoccupant. Depuis le début de l'année, avec toutes les incursions, les 300 des déplacés n'ont pas encore été assistés. Il y a toujours tentative des incursions.
3: Selon la société civile, seuls quelques 750 ménages ont bénéficié d'une assistance en espèces de l'ONG Caritas, en plus de quelques initiatives privées ayant permis de soutenir un nombre limité de familles. Bounia, Isaac Remoyope, Radio Capi.
0: Au Nord Kivu, le CICR accompagne chaque année au moins 2000 personnes dans son programme des réadaptations physiques. Parmi elles, de nombreux blessés de guerre, amputés qui ont besoin de prothèses pour les bras ou les jambes, mais aussi d'anciennes victimes venues réparer ou remplacer leurs appareils. À Goma, ce travail s'est fait en collaboration avec le centre Shikira La Umoja, soutenu par le CICR pour offrir ses soins gratuitement. Mais aujourd'hui, la prise en charge de ces victimes de conflits se heurte à de nombreux obstacles. Alexandre Laouaoui, chef de ce programme au Nord Kivu, en parle ici au micro de Rosalie Zawadi.
5: Donc chaque année, on prévoit au maximum 4000 bénéficiaires. On n'est pas limité beaucoup plus au Nord Kivu, mais on a aussi d'autres centres. Mais au Nord Kivu, c'est le foyer l'épicentre où on a beaucoup de blessés et beaucoup de patients qui nécessitent l'appareillage. On peut aller dans les 2000. Et ce qui est important sur ces 2000 bénéficiaires qui sont attendus dans ce centre, environ 80% sont liés direct au conflit. Comme on prend en charge toutes les couches d'individus, que ce soit civils, militaires, hommes, enfants, une tendance beaucoup plus directe liée au conflit qu'on remarque beaucoup plus d'hommes. Alors, on a beaucoup de défis. Si on compte les techniciens qualifiés qui doivent travailler dans ce centre de réadaptation, on est en nombre très insuffisant. Et puis, dans le contexte où il y a encore l'épidémie qui sévit, ou les fermetures des frontières, l'inexistence des banques, on a des problèmes de cash pour faire fonctionner les centres. Et puis, avec la fermeture des axes, les bénéficiaires pour quitter de leur zone pour venir au centre, ça est un sérieux problème.
0: Pour pallier le manque du personnel qualifié, le CICR finance des bourses d'études afin de former de nouveaux techniciens orthoprothésistes.
5: Les bénéficiaires pour quitter de leur zone pour venir au centre, ça est un sérieux problème.
0: Pour pallier le manque du personnel qualifié, le CICR

0: à plus de 6000 déplacés des sites de Kapango, Kirungu, Mulunde et autres en territoire de Moba, province du Tanganyika. Cette distribution s'est faite sous le financement du programme alimentaire mondial. D'après les chefs de bureau de l'ONG Vipatu, ce cash permet aux déplacés d'acheter la ration alimentaire. Il appelle les déplacés à en faire bon usage. Le propos de Spalax Kitenge, chef de bureau de cette ONG, sont sélectionnés par Paul Monanga.
1: On a commencé depuis le 20 avec la distribution des cartes de ration. On a fini la distribution des cartes de ration et on a commencé à payer les cash. C'est aujourd'hui qu'on va clôturer avec le site de Kapango. Sur le 6787 ménages prévus dans ce site à distribuer, nous sommes déjà à 6400 et quelques. Et à Likasi, ça commence demain. On commence déjà le paiement, on commence déjà les cash. Et à Kasenga, on a commencé hier et on continue aujourd'hui avec la grande partie en espérant que demain, avant midi, on aura déjà à terminer Kasenga. La dernière phase sera au mois d'août, parce que cette ration, c'est pour le mois de juin et juillet. Les difficultés vraiment sont nombreuses par rapport aux activités qu'on a menées. La première difficulté qu'on a rencontrée, c'est l'incompréhension de nos bénéficiaires vis-à-vis de la sensibilisation qu'on a donnée aux bénéficiaires. Nous appelons à nos bénéficiaires de bien vraiment gérer la ration qu'ils ont reçu. Nous voulons à la prochaine distribution voir l'amélioration de vie par rapport à celle qu'on a vue au départ.
0: Au Kasaï oriental, je le disais en titre, les habitants de Mbujimayi font face depuis près d'une semaine à une hausse significative du prix du carburant. Le litre d'essence et de gazole se vend désormais à 6 000 francs congolais contre 4 000 à 4 500 francs il y a quelques jours. Les importateurs de produits pétroliers évoquent des tensions internationales, notamment les conflits opposant les États-Unis à l'Iran, pour expliquer cette flambée. Sur le terrain, les conséquences se font déjà sentir. Des explications avec Esther Ndalafina.
2: Dans la ville de Mbujimayi, les nouvelles pancartes affichées devant les stations-service ne laissent aucun doute. Le litre de carburant coûte désormais 6 000 francs congolais, une augmentation brutale alors qu'il se vendait encore à 4 000 ou 4 500 francs congolais il y a une semaine seulement. Christian Kabeya, vendeur en gros de produits pétroliers, confirme cette hausse et parle d'une situation inattendue mais difficile à contourner.
3: Le carburant, nous payons localement. On nous a dit que non, il y a une...
2: Pour Kalingaïwan Zembele, président de l'association des importateurs de produits pétroliers du Kasaï, deux facteurs expliquent cette flambée.
4: La première cause, c'est la guerre entre les États-Unis et l'Iran. La deuxième cause, c'est l'interruption des trafics maritimes. Le stock qui était sur le marché est en train de diminuer.
2: Sur le terrain, les effets sont immédiats. Sami Kaba, le conducteur de moto, affirme que les recettes journalières ont chuté.
5: Les clients refusent les primes, ils ne parviennent pas à réunir l'argent pour les versements.
2: Franklin et Paul, le client, explique que cette hausse déséquilibre complètement le budget familial.
6: Je devais arriver à l'aéroport, j'ai la vie de payer 2 000 francs. Là, j'étais obligé de payer 3 500.
2: Signalons enfin que les importateurs déplorent l'interdiction de transporter du carburant depuis l'Angola, une mesure qui, selon eux, accentue davantage la pénurie et la hausse des prix. Esther Ndalafina, Mbujimayi, Radio Kapi.
0: Une première au Maniema, des sociétés coopératives désormais détentrices des certificats d'immatriculation. Ce sont là les retombées de la journée internationale des coopératives célébrée samedi 4 juillet dernier à Kindu. Il faut dire que cette opération d'enregistrement permet à ces entreprises de créer des emplois pour d'autres citoyens du pays, comme l'a souligné le ministre d'État, ministre du Développement Rural, Grégoire Mouchaïl Moutombe, qui a présidé cette cérémonie. Le point avec Florence Kizalunga.
7: Au total, 23 sociétés coopératives sont à l'honneur après obtention de leur certificat d'immatriculation. Un motif de joie pour Dafros Bitungwa de la coopérative Mama Wa Mabadiliko.
8: Ce n'est pas facile d'obtenir l'enregistrement de la coopérative. Cet enregistrement-là prend du temps pour que vous soyez formalisé. Mais nous, en un clin d'œil, la coopérative a été enregistrée.
7: Le point focal des sociétés coopératives minières artisanales pense qu'avec ces documents, ils vont maintenant bien travailler. Boulassila qui subit.
9: En tout cas, ce certificat d'immatriculation nous donne d'office ce qu'on attend par personnalité juridique.
7: Une occasion pour le gouverneur Moussa Kabankoubi de bien les orienter afin de participer au bien-être de la province.
10: Sur base des conseils nous donnés, pensons que nous devons maintenant donner du contenu à ces coopératives pour qu'elles puissent participer au développement socio-économique de notre province.
7: Après sa visite dans les tables d'exposition, Grégoire

0: Moutchaïl Moutombe encourage les sociétés coopératives du maniement.
1: D'abord, je les félicite énormément parce qu'ils ne sont pas au point zéro. Ici, j'exhorte mes frères et sœurs, membres des coopératives, de continuer le travail. Qui n'hésitent pas, nous sommes là pour les appuyer.
0: Kindu, Florence Kizalunga, Radio Kapi.
2: Les travaux de la route des rocades avancent et retiennent désormais l'attention du Parlement. Le président de l'Assemblée nationale, Aimé Boji Sangara, accompagné de plusieurs députés, a salué l'évolution du chantier et affirmé l'engagement de son institution à accompagner la réalisation de cet ouvrage. C'était à l'issue d'une visite d'inspection effectuée hier dimanche sur place. Supervisée par l'Agence congolaise des grands travaux ACGT, ce projet vise à améliorer la mobilité dans la capitale. Les explications de Grace Amzati.
3: Accueilli au point kilométrique 4 de la rocade sud-ouest par le ministre des Infrastructures et Travaux Publics, John Banza, le président de la Chambre basse du Parlement, à la tête d'une délégation d'élus nationaux, a d'abord reçu les détails de l'ensemble du projet. Dans sa présentation, le directeur général de la CGT, Nikon Zaonzao, indique que cette route relie Mboudi à la sortie de l'avenue Njoku vers l'aéroport, avec des sections en cours de revêtement et 4 ponts jetés sur les rivières, dont le plus grand atteint 180 mètres de portée. Mais Aimé Boji Sangara estime que plusieurs obstacles administratifs continuent de ralentir les travaux.
4: Il y a des petits soucis par rapport au rythme des travaux parce qu'il y a des soucis administratifs qui ralentissent le projet. Et donc nous allons nous saisir de ce dossier immédiatement pour donner un coup d'accélération.
3: À la rencontre des deux rocades avec la route nationale numéro 1 à Mitendi, le président de l'Assemblée nationale et sa suite ont reçu des explications sur les changeurs à 3 niveaux en cours de construction. L'Agence congolaise des grands travaux dit mettre tout en œuvre pour que ces projets entièrement bouclés soient livrés d'ici fin 2027.
2: Des rivières qui se transforment en poubelles, c'est le nouveau spectacle qui s'observe malheureusement à Kinshasa. Plusieurs rivières sont aujourd'hui fortement dégradées, notamment les rivières Makelele, Kalamu, Gombe ainsi que Njili qui font partie des plus touchées. Elles sont progressivement envahies par des déchets de toutes sortes, sachets plastiques, bouteilles, ordures ménagères et aussi des défécations humaines.
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8: La plus profonde n'est pas d'être inapte. Elle est que nous puissions être dotés d'un pouvoir sans commune mesure. On n'apporte rien au monde en se dévalorisant. Il n'est pas éclairé de se faire plus petit que l'on est, simplement pour rassurer les autres autour de nous. Si nous nous libérons de notre propre peur, notre présence seule pourra aussi libérer les autres.
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10: Bon après-midi, auditeurs et auditrices de la RTVH. Bienvenue à l'écoute de votre édition de la mi-journée. D'abord, les titres. Le gouvernement de la République démocratique du Congo renforce son accompagnement pour la promotion des unités industrielles et la sauvegarde de l'industrie locale dans la province du Haut-Katanga.
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10: L'insalubrité semble élire domicile dans la commune de Kimemi, en ville de Butembo. D'état d'immondice traîne sur les avenues, les longs du boulevard Joseph Kabila, mais dans des ménages, même dans des ménages, faute de non-évacuation par l'entreprise Mouira Wetu. Et puis, nous allons également à territoire des Loubéraux. La police de circulation routière PCR alerte sur la circulation dans la zone de Gilet, CCMT, une association de taximènes acquise à la cause de. Alors, il est acquisé à la cause de la rébellion par la FCM23. Voilà tout pour les titres. Bienvenue aux détails.
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10: Le gouvernement de la République démocratique du Congo renforce.

0: Force de son accompagnement pour la promotion des unités industrielles, la sauvegarde de l'industrie locale dans la province du Haut-Katanga, c'est dans cette optique que les ministres intérimaires de l'industrie, de l'entrepreneuriat et développement des petites et moyennes entreprises, Justin Kalumba Mwanangongo et son collègue du commerce extérieur, Julien Paluku-Kaunkia, sont arrivés hier dimanche 5 juillet 2026 à Lubumbashi. Sur place, ces deux membres du gouvernement souminois vont inaugurer des usines et poser la première pierre pour la construction d'autres spécialisées dans la production des câbles électriques souterrains et des tubes carrés. Leur agenda prévoit aussi des échanges avec les opérateurs économiques sur la sauvegarde de l'industrie et la lutte contre les dumping au niveau du poste frontalier de Kasumbalesa avec la Zambie. Je vous convie à écouter Justin Kalumba Mwana.
1: Déjà, il faut voir la composition de notre mission. Nous sommes à deux. Il y a le ministre en charge du commerce extérieur et puis le ministre en charge de l'industrie. Donc, nous avons une mission à double volet. Un volet industriel et un volet commercial tourné vers nos corridors, particulièrement dans la région et tout ça, et notre commerce extérieur. Et donc, nous venons soutenir les efforts d'industrialisation qui sont menés ici par certaines entreprises et nous voulons voir dans quelle mesure il faut continuer à protéger l'industrie locale par rapport à une concurrence qui peut s'avérer déloyale à un certain moment face à des industries qui sont surtout naissantes. Donc, il faut pouvoir les protéger.
0: Boutembo fait face à une nouvelle instabilité des prix de certains produits depuis la fermeture de la frontière RDC-Ouganda à Kasindi. Les poissons frais se font rares et les prix grimpent sur le marché. Celui qui s'est vendu à 5 000 francs se négocie actuellement entre 8 000 et 12 000 francs congolais. Par contre, pour l'huile végétale, le prix connaît une baisse. Il passe de 38 à 35 américains les bidons des 20 litres. Constat réalisé ce jeudi 2 juillet sur le marché. Le marchand encourage le respect des mesures barrières afin d'éradiquer le plus rapidement possible la maladie avérée Ebola gâche de l'ouverture de la frontière. Certains s'expriment tour à tour au micro de Steve Maté.
2: Depuis la fermeture de la frontière à Kasindi, les poissons deviennent de plus en plus rares et chers à Boutembo. L'importation de cette denrée reste problématique. D'ailleurs, on accède difficilement aux poissons, communément appelés poissons noirs, emballés dans les boîtes de conserve ou cartons, dont les prix varient actuellement de 8 000 à 12 000 francs congolais selon la grandeur. Or, on vendait ces mêmes poissons à 5 000 francs. Que les autorités nous aident à ouvrir la frontière, sinon on risque de manquer des poissons sur le marché.
3: On sait qu'il concerne l'huile végétale et bidon qui se vendait à 38 $. Aujourd'hui, il se négocie à 35 $ américains. Cette baisse est consécutive à l'augmentation des stocks sur le marché. Mais cette huile commençait à être rare aussi.
0: L'insalubrité semble élire domicile et dans la commune de Kimemi en ville de Boutembo, d'état d'immondice, se traîne sur les avenues et le long du boulevard Joseph Kabila, mais dans même des ménages, faute de non-évacuation par l'entreprise. Certains responsables de cette entreprise se justifient par une panne qui aurait coré leur véhicule depuis plusieurs semaines maintenant. Toutefois, ils rassurent d'une alternative et la population a continué à payer la taxe d'assainissement. Écoutez l'ingénieur Baraka Raphaël, l'un des responsables de Mwirawivu, au micro de Nelson Rafiki.
4: De notre part, nous sommes en train de faire des nomies pour que nous satisfaisons tant soit peu la population. Mais ces derniers temps, nous avons connu un problème. Notre véhicule est en panne. Nous sommes en train de réparer et le petit véhicule que vous êtes en train de croiser ne permet pas le travail. C'est ainsi que vous êtes en train de constater que dans ces avenues ici que vous venez de citer, il y a des déchets. Mais d'ici quelques jours, notre véhicule sera en marche et nous allons évacuer ces déchets comme on les faisait dans les temps passés. Nous avons maintenant

0: On a des véhicules, marque Canter, malgré que ça n'a pas vraiment aidé comme le gros véhicule qu'on était en train d'utiliser. Et c'est aujourd'hui que nous avons amené maintenant le deuxième véhicule, même s'il y a pluie et il y a pluie. Mais moi, je savais qu'aujourd'hui, je pouvais évacuer un peu partout il y avait des déchets. Mais demain, je vous rassure que comme il y a déjà des véhicules, marque Canter, vont normalement m'aider.
1: Dans le territoire de Lubero, la police de circulation routière PCR alerte sur la circulation de la zone de Julé CCMT, une association de taximen acquise à la cause de la rébellion FC23. La PCR Lubero affirme avoir intercepté un bidon de litres contenant des munitions de Buerera auprès d'un taximen porteur du gilet CCM. Cette alerte témoigne de la détermination de la PCR à empêcher toute infiltration du réseau des taximens suspects dans le nord de la province. Azaf Litimiri.
2: Dans une adresse exclusive aux journalistes de Lubero, le commissaire principal Kambale Amani, responsable de la PCR locale, dénonce la présence des gilets estampillés, coordination des conducteurs des motocycles et tricycles au Nord Kivu, en sigle CCMT. Selon lui, ces gilets de l'association CCMT sont attribués des forces aux motards par la rébellion de la FCM23 et circulent jusque dans les zones restées sous contrôle du gouvernement congolais. Pour la PCR, il s'agit d'une structure montée par les M23 dans l'optique de semer les désordres au sein du réseau des taximens au Congo. Derrière ces insignes, la PCR voit un dispositif de renseignement. Selon les commandants de l'escadron local, les M23 auraient déjà dépêché des émissaires à Lubero Centre, Boutembou et Beni pour faire adhérer des motocyclistes à la CCMT et renforcer ainsi son circuit d'espionnage. Le commissaire principal Kambale Amani appelle l'ensemble des taximens à la vigilance et à ne porter aucun insigne lié à cette structure illégale. Il y a un mois au carrefour de Buerera, les éléments de la PCR Lubero avaient intercepté plus de 10 litres de munitions et d'autres effets militaires en provenance de la zone occupée par les M23. Azaf Litimiré, depuis Lubero.
1: Et une semaine après l'attaque de Pangoya, en territoire de Mambasa par les combattants et d'IF, il s'observe la présence de plusieurs groupes armés dans ces carrés miniers. L'alerte vient de Grace Kakine, défenseur de droits humains et acteur de la société civile dans cette partie de la province de l'Ituri. À l'en croire, la présence de ces hommes armés qui se réclament des Wazalendo sème une confusion au sein de la population locale. Les habitants craignent qu'ils soient de faux combattants d'autodéfense du fait qu'ils se sont concentrés campés à Pangoya au lieu de poursuivre les terroristes d'IF dans la profondeur de la chefferie de Babila Babombi. Il est dans ses propos.
3: La population manque comment vivre actuellement après le passage de ces ADF à Pangoya. Ces belligérants se camouflent toujours dans la forêt et actuellement il y a des multiplicités de groupes armés locaux et on manque comment se situer, on manque comment identifier les ADF. Et nous appelons les autorités militaires de s'impliquer, de lancer des offensives contre tous les groupes armés qui sont dans cette région pour sauver la population civile. La population soit abandonnée à leur triste sort dans cette région de la chefferie de Babila Babombi, groupement Bakayeku. Il y a des multiplicités de groupes armés locaux et on manque comment identifier les ADF et la population. Manque comment vivre. Nous appelons la population d'être très vigilante et d'alerter tout mouvement suspect de ces belligérants qui sont dans cette région du groupement Bakayeku, qui circulent en électro libre, en train de torturer et d'emporter la population civile.
1: Et pour finir, la culture du piment sera bientôt rentable en province du Nord Kivu grâce au partenariat entre la République démocratique du Congo et la Chine. Des agriculteurs en territoire des Lubero commencent à capitaliser cette opportunité. C'est le cas de ceux qui se sont regroupés au sein de la coopérative des producteurs marchands du piment et autres produits agricoles. La RTVH s'y est intéressée dans le cadre de sa rubrique « Service de la semaine ». Détails depuis notre studio numéro 1.
4: La coopérative des producteurs marchands du piment et autres produits agricoles a été créée en 2024 à l'initiative de Sivunama Trofim. Sa spécialité, la culture des piments Cayenne. Dès son retour de Kinshasa, il explique avoir été motivé par le partenariat conclu entre la RDC et la Chine en matière des échanges commerciaux.
5: C'était au mois de septembre 2024, la RDC a signé des accords avec la Chine par rapport à la commercialisation du soja, du sésame, du piment, du cacao et du café. C'est ce qui m'a plus motivé, raison pour laquelle je suis arrivé même à Kinshasa pour faire suivi de cette réalité. On m'a recommandé à ce qu'on organise une coopérative pour une bonne réussite, qui nous permet de
4: Cette coopérative facilite l'accès des agriculteurs aux semences des piments de cette variété telle que recommandée par les gouvernements congolais.
5: L'étape de sensibilisation continue. Selon Didier Rochaki, la semence est déjà là de la variété Cayenne. Après l'achat de la semence, vous allez adhérer directement à notre coopérative. Grâce à la coopérative, vous pouvez accéder facilement au marché. Puisque le gouvernement n'accompagne pas un seul individu, c'est pourquoi il faut être en association. C'est à partir de Cotonou, Bénin, qu'on aille les chantiers de la semence Cayenne. C'est déjà multiplié, peu importe le nombre de
4: Les sièges sociaux de la coopérative des producteurs marchands du piment et autres produits agricoles se trouvent à Kinshasa. Dans sa perspective d'avenir, son initiateur avancé à Abou Samba, territoire des Lubero et à Boutembo.
1: C'est la fin de ce Radio Journal. Merci d'avoir été de notre.

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2: Salut amis sportifs, le plaisir est pour nous de vous savoir tellement nombreux et nombreux à l'écoute de la radio-télévision Victoire Horizon. C'est l'heure de votre rendez-vous de sport. La Coupe du Monde de FIFA 2026 continue de battre son plaisir sur le sol américain où la Norvège et l'Angleterre se retrouveront à quart de finale de la compétition. Les deux sélections ont validé leur ticket pour le tour suivant. Entre la soirée d'hier dimanche et la matinée de ce lundi 6 juillet, l'exploit du jour est signé par la Norvège qui a éliminé le Brésil aux États-Unis sur le score de 2-1. C'est Erling Haaland qui a porté les siens en s'offrant un doublé magistral, scellant ainsi la qualification des Norvégiens. Côté brésilien, Neymar Junior a réduit le score sur penalty dans l'arrêt de jeu. Une réaction tardive pour espérer se qualifier au prochain tour. La Selecao pourra nourrir de regrets puisque dans les premiers quart d'heure de la partie, le milieu de terrain Bruno Guimarães a manqué un penalty superbement repoussé par le portier norvégien. De son côté, l'Angleterre a mis fin au parcours du Mexique dans ce mondial en s'imposant 3-2. Les Anglais ont pu compter sur leur maître de jeu Jude Bellingham, auteur de doublé salvateur, ainsi que sur l'inévitable Harry Kane pour faire la différence et s'ouvrir les portes de quart de finale. Pour boucler la journée de ce lundi, le Portugal et l'Espagne vont se disputer une place pour le tour suivant de la compétition avec un coup d'envoi prévu à partir de 21h juste heure de Butembo. Le tableau des quarts de finale commence à se dessiner. Le Maroc affrontera la France ce jeudi 9 juillet avant l'affiche entre la Norvège et l'Angleterre le samedi 11 juillet. Pour rappel, lors des huitièmes de finale, les Bleus se sont imposés face au Paraguay 1-0, tandis que les Lions de l'Atlas du Maroc ont pris le dessus sur les Canadiens 3-0. Dans l'histoire de la Coupe du Monde, le Maroc devient la première nation africaine à se qualifier en quart de finale deux fois d'affilée. En 2022, les Marocains étaient arrivés jusqu'à demi-finale, malheureusement perdu face à la France 2-0. Pour cette édition 2026, le Maroc va tenter de prendre sa revanche face à cette formation française. À Ville de Butembo, le club de première et deuxième division de la tente urbaine de football s'active pour la préparation de la nouvelle saison sportive 2026-2027 pour confirmer leur participation.

Au prochain championnat, les formations organisent tour à tour leurs assemblées générales statutaires conformément aux exigences de l'entité urbaine afin d'évaluer l'exercice écoulé et de fixer de nouveaux objectifs. C'est dans ce cadre que l'association sportive Démonstration s'est fixée pour mission de monter en première division la saison prochaine, réunie en assemblée générale ordinaire ce dimanche à l'espace Acacia de la commune de Boulenguera. Ce club de deuxième division basé à Voulamba a adopté un budget prévisionnel de 3 910 dollars pour matérialiser son ambition. Et pour finir, amis sportifs, la République démocratique du Congo s'est inclinée face au Sénégal sur les scores de 63 à 89 points ce dimanche à Dakar, dans le cadre des éliminatoires de la zone d'Afrique pour la Coupe du Monde de FIBA 2027. Dépassé par le rythme imposé par les lieux de la Teranga, les Léopards Basketball n'ont jamais réussi à trouver la clé pour recoller au tableau d'affichage. C'est lourd revers dominical, seul un week-end noir pour la sélection nationale. Samedi dernier, pour leur entrée en lice dans cette fenêtre internationale, le Congolais avait déjà lourdement plié face aux éléphants de la Côte d'Ivoire. Avec cette double défaite concédée en plein à l'espace de 48 heures, la RDC réalise une très mauvaise opération et se retrouve dans une position délicate pour la suite de la campagne qualificative vers le mondial de basketball prévu en 2027. Amis sportifs, c'est par là que nous bouclons complètement cette chronique sportive. Merci à vous toutes et à vous tous de l'avoir écoutée.

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1: Merci d'écouter RFI. Il est midi et demi en temps universel, 14h30 ici à Paris. Et c'est l'heure d'Afrique Midi. Bonjour Nicolas Sieur.
2: Bonjour Anne Kantner. Bonjour à toutes et à tous. Alors que le président Tshisekedi souhaite changer la constitution, une partie de l'opposition congolaise et les représentants des églises sont à Bujumbura au Burundi pour des concertations. C'est le président burundais Evariste Ndayishimiye qui a lancé les invitations. Il est aussi président en exercice de l'Union africaine.
1: Et dans la deuxième partie d'Afrique Midi, Bob Kabamba, professeur de sciences politiques à l'université de Liège, sera notre invité.
2: Les soldats maliens et leurs partenaires russes de l'Africa Corps tiennent toujours le camp d'Anéfis dans la région de Kidal. Voilà deux jours qu'ils y sont retranchés depuis la nouvelle offensive du JNIM et de leurs alliés indépendantistes du FLA. Ce matin, ils ont essuyé des salves d'obus et de drones kamikazes. Et puis le ministère nigérien des Affaires étrangères demande aux représentations diplomatiques de surveiller ceux qui disent du mal du régime à l'étranger sur les réseaux sociaux.
1: Plusieurs personnalités politiques de l'opposition congolaise et les principaux responsables religieux du pays sont aujourd'hui à Bujumbura, au Burundi.
2: Ils répondent à une invitation du président Ndayishimiye, président en exercice de l'Union africaine. Ce dernier souhaite évoquer avec eux, Patient-Li Godi, la situation politique, sécuritaire et institutionnelle de la RDC.
3: Ah oui, Nicolas, cette rencontre fait suite à une invitation adressée par le cabinet du président burundais. Les objectifs précis de la réunion ne sont pas clairement établis à l'heure actuelle, ni ça. Finalité. Evariste Ndayishimiye entend d'abord écouter les différentes parties, explique à RFI le cabinet du président burundais. Et les opposants que nous avons interrogés disent eux-mêmes ne pas savoir avec précision ce qu'ils peuvent attendre de cette médiation, ni la marge de manœuvre réelle du président burundais pour infléchir Félix Tshisekedi sur ses projets de réforme constitutionnelle. Et concrètement, la journée d'aujourd'hui se déroule en plusieurs séquences distinctes. Les confessions religieuses sont reçues avant les politiques, avec une audience pour l'église du Christ au Congo et la SENCO, donc l'église catholique, puis une autre pour le pasteur Ejiba Yamapia qui préside la plateforme des églises de réveil. Je rappelle que lui soutient le changement de la constitution. Suivrait la réception de la coalition C64, donc les opposants, au complet pour une séance commune en fin de parcours. Sur le fond, Martin Fayulu et la C64 disent vouloir défendre l'ordre constitutionnel congolais, s'opposer à toute modification de la constitution. Ils ont confié à RFI qu'ils vont aussi demander l'organisation des élections dans le délai prévu. Sur ce que propose réellement Bujumbura, aucun engagement n'a pour l'instant été communiqué. Les parties

0: participants disent attendre d'écouter le président burundais.
1: Dans la deuxième partie d'Afrique Midi, on appelle le professeur de sciences politiques Bob Kamamba, spécialiste de la RDC et des Grands Lacs. Il est notre invité.
2: 9 civils ont été tués au Cameroun dans une attaque attribuée à Boko Haram.
1: Oui, elle a visé la localité de Milari, à environ 7 km de la ville de Kousri, dans la région de l'extrême nord. Il y a aussi une dizaine de blessés. Polycarpe Somba, l'attaque a eu lieu dans la nuit du 2 au 3 juillet. C'est l'une des plus meurtrières enregistrées dans la région ces derniers mois.
3: Oui, Nicolas, d'après des sources sécuritaires, les assaillants ont fait irruption dans le village peu après minuit. Les populations endormies ont été prises par surprise et brutalement tirées de leur sommeil par quelques tirs de sommation. Des riverains sur place témoignent d'une attaque qui aura été éclair, menée à l'arme blanche et à arme à feu, mais qui aura été particulièrement violente. 9 morts, âgés de 55 à 18 ans, ont été comptabilisés, ainsi que 9 blessés, dont certains très graves, désormais pris en charge dans les hôpitaux de la région. Les témoins rapportent que les assaillants étaient comme habités par une rage vengeresse. Quelques jours plus tôt, les villageois avaient découvert une importante cache d'armes dans les parages. Le butin avait été remis aux autorités. À Milari, les populations sont convaincues qu'elles ont ainsi payé le prix de leur coopération. Cette nouvelle offensive s'inscrit dans un contexte marqué par une recrudescence des attaques de Boko Haram dans le département du Logone-Chari. Dans les villages, la psychose est palpable, témoigne une élite du coin. De nombreuses familles ont réduit leurs déplacements, déserté temporairement les champs, les zones de pêche et de pâturage, de peur d'être prises pour cible, écrivent pour leur part nos confrères du quotidien Les du Sahel.
1: La Centrafrique confrontée à une épidémie de choléra. Depuis 10 jours, le pays a enregistré plus de 240 cas et 24 décès selon le ministère de la Santé. L'épidémie touche principalement les districts sanitaires de Bimbo et de Mbaïki dans le sud-ouest. Si les autorités assurent que la situation est sous contrôle, le manque d'infrastructures sanitaires et l'enclavement compliquent la prévention et la prise en charge des malades. Dans le village de Bokassi, le reportage de Rolf-Steph Domialeux.
4: À bord de cette immense baleinière qui s'apprête à quitter le rivage, une trentaine de passagers prennent place. Autour d'eux s'entassent plusieurs tonnes de marchandises. Des animaux domestiques accompagnent également cette traversée. Paterne est le conducteur expérimenté de cette baleinière.
5: Nous transportons au maximum 50 passagers. La route est totalement impraticable. Il n'y a que la voie fluviale qui desserve la région. Dans cette baleinière, il y a des personnes qui ont les symptômes du choléra. Leur état est critique. Il faut absolument les amener à Bangui pour les soigner.
4: Au rythme des chants, un groupe de jeunes volontaires parcourt les quartiers riverains pour sensibiliser la population. Julia déplore l'absence de forage dans le village de Bokassi.
6: Nous buvons l'eau de la rivière. Il n'y a pas un seul forage ici. Nous sommes donc exposés à cette épidémie. Nous nous sentons abandonnés.
4: Alors que le nombre de malades augmente dans cette localité, le ministère de la Santé recommande aux habitants d'être vigilants. Docteur Germain Piamalé, gestionnaire de la riposte contre le choléra.
7: Nous enregistrons 240 cas et 24 décès en communauté. Mais dans les structures de santé, nous n'avons enregistré aucun cas de décès. Nous conseillons à la population, à la communauté, d'amener les malades à l'hôpital.
4: Pour limiter la propagation de la maladie, le dépistage et la prise en charge dans les hôpitaux sont gratuits sur l'ensemble du territoire. Rolf-Steph Domialeux, Bangui, RFI.
2: Au Mali, la nouvelle offensive du JNIM liée à Al-Qaïda et des indépendantistes du FLA.
1: Samedi, ils ont mené conjointement une nouvelle série d'attaques à Gao dans le nord, à Sévaré dans le centre ou encore Kenironroba dans le sud. Ces attaques ont été de courte durée. Les groupes armés se sont retirés, ont été repoussés. Mais le véritable objectif était Anéfis, position stratégique de la région de Kidal. Les militaires maliens et leurs partenaires russes ont perdu le contrôle de la ville. Mais ce lundi, David Bachet, il continue de tenir le camp militaire.
8: Oui, ce matin, plusieurs salves d'obus et de drones kamikazes ont été tirés sur le camp. Le FLA revendique du matériel détruit et des morts, invérifiables de sources indépendantes. Sollicité par RFI, l'armée malienne n'a pas donné suite. Les djihadistes du JNIM et les indépendantistes du FLA ont commencé le siège du camp d'Anéfis. Ils tentent d'affaiblir les soldats maliens et leurs partenaires russes avant de lancer l'assaut. Hier matin, leurs tirs ont empêché 4 hélicoptères de l'armée d'atterrir à Anéfis. Et plus tard dans la journée, c'est un important convoi parti partie de Gao pour apporter du renfort qui a dû faire demi-tour. La quarantaine de véhicules sous escorte aérienne est tombée dans une embuscade. Un hélicoptère a été abattu et le convoi a dû rebrousser chemin en abandonnant plusieurs véhicules. Dans un communiqué diffusé ce matin, l'armée malienne ne mentionne pas ces événements, mais assure que les forces nationales, hier à Hanefi, sont restées engagées avec détermination, poursuivant les combats tout au long de la journée avec courage et discipline.
1: L'armée malienne avait déjà indiqué avoir mené des frappes aériennes samedi.
8: À Ti, Kona, Somadougou et Kwakuru, dans le centre du pays, mais aussi à Hanefi, contre des véhicules cachés sous des arbres. Les images et commentaires diffusés ce matin par le gouvernement de transition évoquent des terroristes neutralisés en débandade et assurent que les opérations se poursuivent. L'armée a encore mené des frappes aériennes hier, cette nuit et ce matin même autour du camp d'Hanefi, avec des avions Sukhoi en provenance de Gao et des drones. Les indépendantistes assurent n'avoir subi aucun dégât. Là encore, impossible de vérifier de sources indépendantes. Le communiqué diffusé ce matin par l'armée malienne ne mentionne pas ces frappes. La bataille d'Hanefi se poursuit.
1: Le journaliste malien Chahana Tekiou attendra son procès en prison. Le directeur du journal 22 septembre est incarcéré depuis le 8 juin pour avoir dénoncé le détournement du droit de la presse par la justice. Il sera jugé fin juillet pour atteinte au crédit de l'État à travers l'institution judiciaire. Ce journaliste qui souffre de diabète et de problèmes cardiaques avait demandé sa libération provisoire pour raison de santé. La police, le pôle judiciaire anti-cybercriminalité, a annoncé ce matin que cette demande était rejetée sans motiver sa décision.
2: Les missions diplomatiques nigériennes à l'étranger appelées à surveiller là où elles sont installées les publications en ligne critiques des autorités de Niamey.
1: C'est en substance le contenu d'une circulaire du ministère nigérien des Affaires étrangères datée de la fin juin. Des dispositions devront être prises pour mettre en place une veille avec l'aide, si nécessaire, du Haut Conseil des Nigériens de l'extérieur, représentation officielle de la diaspora, Magali Lagrange.
9: La circulaire évoque une recrudescence sur les réseaux sociaux et plateformes numériques de la diffusion de contenus jugés diffamatoires, injurieux ou de nature à porter atteinte à la réputation des autorités du Niger ou à ses institutions. Le ministère nigérien des Affaires étrangères demande donc aux chefs de mission diplomatique d'y porter une attention particulière et de prendre des dispositions, un travail de veille et de compilation écran, lien identifiant des auteurs. Ils doivent aussi rappeler aux ressortissants nigériens ce qu'ils encourent et solliciter, le cas échéant, le concours des autorités compétentes de leur pays d'accueil ainsi que celui du Haut Conseil des Nigériens de l'extérieur, des associations de la diaspora nigérienne. Au Canada, le HCNE répond dans un courrier. L'association affirme avoir été sollicitée, mais elle rappelle son caractère apolitique et laïque. Elle estime que l'évaluation et le contrôle des opinions émises par les membres de la diaspora est en contradiction avec ses objectifs. Le HCNE du Canada propose plutôt des échanges réguliers sur la vie sociale, économique et politique du Niger.
1: En Guinée-Conakry, au moins 35 enlèvements depuis l'arrivée au pouvoir il y a 5 ans du général Doumbouya. C'est le mouvement citoyen Tournons la page qui fait le décompte. Pour TLP, les disparitions forcées sont devenues une épidémie. Christina Okello.
10: Pendant plusieurs mois, des enquêteurs de Tournons la page ont remonté la trace de dizaines de Guinéens.
1: C'est le mouvement citoyen Tournons la page qui fait le décompte. 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
0: Dans la deuxième partie d'Afrique Midi, le 51e anniversaire de l'indépendance des Comores et des crocodiles qui sèment la terreur en Égypte, dans des villages de la vallée du Nil.
3: 59 morts en un mois et demi en Côte d'Ivoire. La saison des pluies fait une nouvelle fois des victimes, notamment à Abidjan, la capitale économique.
0: Oui, le gouvernement a annoncé la semaine dernière un vaste programme pour reloger les populations qui vivent dans les zones à risque. Mais pourquoi Abidjan est-elle si vulnérable aux inondations? La réponse de notre correspondant Abdelaziz Diallo.
4: Selon la Sodexam, l'organisme ivoirien chargé de la météorologie, le mois de juin a enregistré des précipitations supérieures à la normale avec des épisodes de pluie intenses. Firmin Yakwaku est chef du département de la météorologie.
5: Au niveau d'Abidjan, on est pratiquement au-delà de 573,6 mm de pluie en termes de moyenne avec des pics. Quand nous comparons par rapport à l'année passée, on sent qu'il y a eu une légère hausse des quantités de pluie. On a donc, en tout cas pour ce qui concerne certains quartiers, des inondations avec son corollaire du Mordom.
4: Mais la pluie à elle seule n'explique pas l'ampleur des dégâts. Pour l'urbaniste Bazin Yao, la vulnérabilité d'Abidjan est aussi le résultat d'une urbanisation très rapide. La capitale économique compte aujourd'hui plus de 6 millions d'habitants. Des quartiers précaires se sont développés dans des bas-fonds ou dans des couloirs naturels d'évacuation des eaux, tandis que les infrastructures de drainage n'ont pas suivi cette croissance, selon cet expert.
6: Les infrastructures de drainage qui existent ne sont pas adaptées à la croissance de la ville, ni en nombre, ni en emplacement, ni en taille. Elles ne sont donc pas adaptées pour absorber le flot des eaux pluviales ou les diriger aux endroits prévus.
4: Pour reloger les sinistrés, les autorités ivoiriennes annoncent la construction de 12 000 logements à loyer modéré. Ces logements devront pouvoir accueillir près de 60 000 personnes. Abdelaziz Diallo, Abidjan. RFI.
0: Les Comores célèbrent ce 6 juillet le 51e anniversaire de leur indépendance. L'occasion de mesurer le chemin parcouru depuis 1975. Quel regard les Comoriens portent-ils sur l'état de leur pays? Entre avancées reconnues, inquiétudes sociales et attentes envers les autorités, les avis restent contrastés. Notre correspondant Abdallah Mzembaba a promené son micro dans les rues de Moroni.
7: Pas mal de choses à faire, mais quand même, on a eu des avancées. Certes, on avait mal à démarrer parce qu'on a pris l'indépendance. Quelques mois après, il y avait un coup d'État. Mais dans les 10 dernières années, on voit qu'il y a des évolutions.
8: Je peux dire que les Comores sont en développement. Ce qui m'inquiète le plus, c'est l'augmentation des actes de criminalité, l'utilisation des cannabis à des jeunes Comoriens, sans oublier le recul de l'éducation à travers la multiplication des grèves.
9: Évidemment, beaucoup a été fait. Il ne faut pas être négatif. Cependant, dans la capitale, il n'y a pas d'eau. Les autorités comoriennes ne se soignent pas au pays. Les Comoriens n'ont pas foi en leur justice. L'insécurité est galopante.
10: Le pays, il a du potentiel grâce à sa jeunesse, la diaspora, mais aussi ses ressources. Mais des défis persistent, que ce soit le coût de la vie, le chômage, le manque d'électricité, le manque de l'eau. Je suis optimiste parce qu'il y a du talent, il y a des compétences, mais il faut être patient et cultiver cela.
0: Des propos recueillis par Abdallah Mzembaba. Contrairement à ce que dit la chanson, les crocodiles n'ont pas disparu des bords du Nil. En Égypte, vous la connaissez Anne, celle-là?
11: On adore.
0: En Égypte, des reptiles ont semé la terreur dans plusieurs villages des bords du fleuve ces dernières semaines. C'est pas drôle. Les vidéos ont foisonné sur les réseaux sociaux. De quoi démultiplier l'angoisse, Alexandre Bouchanti.
12: C'est dans un canal de drainage d'un village au nord du Caire qu'est apparu le premier crocodile. Une bête d'une soixantaine de centimètres, mais qui, grâce à la caisse de résonance des réseaux sociaux, est devenue un monstre terrifiant. Le dernier crocodile en date est apparu il y a quelques jours dans un canal d'un village au sud-est du Caire. Quand ses autres frères, le crocodile de moins d'un mètre

0: Delon a été attrapé par les experts du ministère de l'Environnement. Selon eux, il s'agit de bestioles achetées illégalement au souk des animaux du Caire. En 6 mois à peine, le croco passe de la dimension lézard à plus d'un demi-mètre. Les propriétaires s'en débarrassent alors en les jetant dans un canal. Les crocodiles égyptiens vivent à la frontière égypto-soudanaise et ne peuvent pas remonter le Nil à cause du haut barrage d'Assouan. Ils seraient hachés par les turbines hydroélectriques. Alexandre Bouchanti, Le Caire, RFI.
1: Oui, c'est pas drôle du tout. Il est 14h49 à Paris.
2: L'essentiel de l'actualité internationale, troisième jour de funérailles en Iran. De l'ayatollah Ali Khamenei, tué au début de la guerre d'Israël et des États-Unis en février dernier. 10 heures de procession aujourd'hui dans les rues de Téhéran. Après quasiment 20 ans au pouvoir à Gaza, le Hamas dissout ses instances dirigeantes dans le territoire palestinien. Une étape vers la mise en place du comité technocratique prévu pour gouverner, prévu par le plan de paix de Donald Trump. Ce comité pour l'instant n'a pas pu se rendre à Gaza, mais ça n'empêche pas le fameux conseil de paix de Donald Trump d'appeler déjà ce comité à contrôler les armes à Gaza. 18 morts dans des bombardements russes en Ukraine et notamment à Kiev. Volodymyr Zelensky appelle à des décisions fermes contre la Russie lors du sommet de l'OTAN demain et mercredi. Ce sommet est prévu en Turquie et en marge de ce rendez-vous, le président français devrait faire escale en Syrie. C'est la présidence syrienne qui l'annonce sans donner de date précise. Un tir de missile très important pouvant atteindre des dizaines de milliers de kilomètres. Il a été lancé d'un sous-marin à propulsion nucléaire chinois. Ça fait réagir les pays de la région, comme l'Australie, qui, elle, vient de signer un accord de défense avec les îles Fidji. On en parlait tout à l'heure avec le géographe Emmanuel Véron. Et vous pouvez réécouter l'entretien sur l'appli RFI Pure Radio. Et puis la Coupe du Monde de foot, pas le meilleur côté du sport. Le gouvernement belge juge incompréhensible que la FIFA ait annulé le carton rouge du meilleur buteur des États-Unis. Folarin Balogun sera donc bien sur le terrain ce soir en 8e de finale face à la Belgique. L'UEFA, l'instance du foot européen, estime que la FIFA a franchi une ligne rouge. Elle s'est pliée à la demande de Donald Trump, qui a directement demandé donc la levée de la sanction. On en reparle dans une vingtaine de minutes. L'autre rencontre de la journée en 8e de finale, 100% européenne, 100% ibérique, Portugal, Espagne. On aura l'occasion d'en reparler tout à l'heure. La crise politique et sécuritaire qui secoue la République démocratique du Congo, au menu aujourd'hui de concertation à Bujumbura. Le président burundais Evariste Ndayishimiye, président en exercice de l'Union africaine, y convie des représentants de l'opposition congolaise, mais aussi des confessions religieuses. Et pour en parler, Bob Kabamba, professeur de sciences politiques à l'Université de Liège, spécialiste des Grands Lacs, est votre invité, Nicolas Sieur.
3: Bonjour Bob Kabamba.
4: Bonjour.
3: Pour quelles raisons le président burundais a-t-il décidé d'organiser ces concertations ?
4: Il faut bien voir cette initiative dans une perspective beaucoup plus à long terme. C'est qu'il y a déjà plusieurs tentatives qui ont déjà été menées par plusieurs capitales africaines et toutes ces tentatives se sont soldées par des échecs. Et le fait que le président Burundi reprenne la main en tant que président à l'exercice de l'Union africaine veut essentiellement essayer de consolider l'axe Gitega-Kinshasa, qui est déjà consolidé via plusieurs accords, mais aussi ici, dans le sens véritablement de pouvoir aider à Tshisekedi à se sortir de ce piège de changement de constitution pour pouvoir consolider son pouvoir et briguer un troisième mandat comme il souhaite le faire. Donc il s'agit pour le président burundais, effectivement, de venir au secours de Tshisekedi pour cette dernière marche, si je peux dire ainsi, avant de lancer le processus de changement de constitution.
3: Mais Evariste Ndayishimiye, qui est un allié proche, vous le dites, de Félix Tshisekedi, est-il la bonne personne pour impulser un dialogue avec son opposition ?
4: Je ne pense pas que ce soit la bonne personne du fait que l'armée burundaise est déjà impliquée fortement dans la sécurité à l'est du Congo. Souvenez-vous qu'il y a eu quand même plusieurs milliers de militaires burundais qui étaient déployés au nord Kivu et au sud Kivu, et encore maintenant, plusieurs milliers sont toujours déployés et qui sont actifs sur le terrain militaire. Et donc, en prenant cette position, il est déjà partie prenante dans le conflit, et en essayant d'être neutre, ça ne sera pas facile pour le président burundais d'être accepté dénoncée par l'opposition du fait que le Burundi est déjà partie prenante. Le Burundi est actif sur le terrain militaire dans le sud Kivu et même dans toute une partie du nord Kivu où on a encore signalé la présence des militaires burundais. Alors de ce fait, l'opposition qui est déjà en opposition vis-à-vis de Tshisekedi voit qu'un allié de Tshisekedi veut se mettre comme intermédiaire. Cela va visiblement aller dans l'option de consolider le régime de Kinshasa et ça, je pense que l'opposition ne va pas l'accepter, ni d'ailleurs l'Église catholique.
3: C'est-à-dire que pour vous, Évariste Ndayishimiye va tenter de convaincre l'opposition congolaise d'accepter le changement de constitution ?
4: Non seulement d'accepter le changement de constitution, mais je pense qu'il va aller dans le sens de dire qu'il faut consolider le régime de Kinshasa, puisque le régime de Kinshasa est pour lui, le parapent, le mur de Kigali, l'ennemi de Kigali, comme Kinshasa et Kigali ne s'entendent pas depuis quand même plusieurs années, sont en conflit depuis plusieurs années. Consolider Kinshasa, c'est aussi consolider la position burundaise. Et donc pour ça, Ndayishimiye va essayer de convaincre l'opposition d'aller dans le sens de Tshisekedi, plutôt que dans le sens de ne pas accepter le changement de constitution.
3: L'absence du camp de l'ancien président Kabila, ces concertations de Bujumbura, comment vous l'analysez, comment vous le percevez? C'est un obstacle à ces concertations?
4: Non seulement c'est un obstacle, c'est aussi un signe clair que le fait que Ndayishimiye s'invite dans le cadre de ce dialogue politique, et on sait très bien que l'ancien président a déjà été condamné à mort et à plusieurs reprises lors de précédentes initiatives, Tshisekedi a été très clair à ce sujet, qu'il ne veut pas avoir la famille politique de Kabila en face de lui pour de quelconque discussion. Et donc Ndayishimiye va dans le même sens que Tshisekedi, et de ce point de vue-là, ces tentatives de dialogue pour arriver à été Tshisekedi à obtenir un changement de constitution pour un troisième mandat, je pense que ça va être voué à l'échec.
1: Merci Bob Kamamba. Cet entretien sera retrouvé sur le www.rfi.fr et sur nos applications rubrique invité, onglet invité d'Afrique Midi. Nous inaugurons à présent nos séries d'été sur RFI. La première d'entre elles s'intéresse au sport qui se joue hors des terrains. Gros plan aujourd'hui sur le e-football, le jeu de foot sur téléphone édité par le studio japonais Konami. Il est devenu un phénomène en Afrique de l'Ouest et particulièrement au Sénégal, pays où le ballon rond est une passion nationale. À Dakar, des équipes très organisées visent la professionnalisation et les titres de champion. Reportage Juliette Dubois.
5: Téléphone à la main, les joueurs sont concentrés. Dans quelques heures, ils disputent les qualifications pour la Coupe du Monde e-football, le jeu de foot mobile le plus joué au monde, prévu en novembre à Riyad. Le sélectionneur de l'équipe nationale, Ibrahima Diop, alias Ibzo, donne ses dernières consignes.
6: Pas mal, il faut faire doucement, hein. Prends ton temps.
5: Il s'est entouré des meilleurs joueurs du pays. En mars dernier, son équipe s'est hissée pour la première fois à la première place du classement africain. Gratuit, le jeu dépasse aujourd'hui en popularité les productions sur console. Mohamed alias Mezzo, 17 ans, est venu de Saint-Louis pour disputer ses qualifications. Il explique ce qui lui fait.
7: De se faire plaisir déjà. Il y a une compétition, on se dit, toi tu vas pas me battre par exemple, c'est facile à jouer. En plus, il n'y a pas besoin d'avoir des téléphones trop chers, comme les consoles sont trop chères. Il faut juste un petit téléphone RAM 3 gigas, tu peux jouer avec. Les joueurs sénégalais, ils sont bons, sont nombreux et surtout, ils sont concentrés dans le jeu.
5: Mezzo rêve d'une carrière professionnelle, tout comme Pape Mohamed Saloumso, étudiant en droit.
8: J'aimerais franchir un cap et jouer au plus haut niveau. Je pense que e-football est devenu plus qu'un jeu. On est là, on ne se connaissait pas, on est maintenant comme une famille.
5: Mais ces joueurs sénégalais doivent composer avec plusieurs handicaps. D'abord sur TikTok, la plateforme sur laquelle ils publient analyses et conseils ne permet pas encore de monétiser les contenus en Afrique, contrairement à l'Europe ou aux États-Unis. Et surtout, les problèmes de connexion qui les désavantagent face à certains adversaires, comme l'explique Ibzo.
9: Nous, au Sénégal, on a le problème des serveurs. En Afrique, il n'y a qu'un seul serveur et il se trouve en Afrique du Sud. Et on souffre beaucoup parce qu'il y a trop de latence. Tu fais une passe, ça dure des millisecondes pour que la passe s'effectue, quoi.
5: Pour structurer la filière, Ibzo a créé son propre club. Il peut aussi s'appuyer sur la Fédération Nationale des Sports Électroniques, la FECEDA, créée il y a 2 ans. Son président, El Hadj Mansour Jaksania.
10: Nous avons signé une convention pour mettre en place ce qu'on appelle les navetanes électroniques, les e-navetanes, qui permettra à un très grand nombre de jeunes de participer à des compétitions organisées sur le territoire national.
5: La fédération annonce par ailleurs le lancement prochain d'un centre d'analyse et de performance e-sport qui sera installé au stade Léopold Sédar Senghor. pour accompagner la professionnalisation de la discipline. Juliette Dubois, Dakar, RFI.
11: Et c'est à Dakar que se termine cette demi-heure d'Info africaine réalisée et préparée avec Laurent Chaffard, Benoît Raymond et Pierre Vallée. Merci de nous avoir suivis. Un salut particulier à un auditeur fidèle de Yaoundé, Brice Mbiakop, qui nous fait l'amitié d'une visite dans nos studios. Merci pour votre fidélité à notre antenne.
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0: Merci d'écouter RFI. 9h à Port-au-Prince, il est 13h en temps universel et 15h à Paris. Dernière partie de notre émission.
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bon après-midi chez vous. Bonjour et bienvenue dans cette grande émission. À l'émission Zika de l'Horizon, comme vous êtes en train de le constater, c'est un nouveau numéro à 16h50. Madame, messieurs, restez branchés. Nous sommes là, bien la forme

vous êtes très nombreux en train de nous suivre. Nous sommes en train de voir comment vous saluer. Suivez la RTVH à Boutempo, à Béni, pourquoi pas ailleurs. Merci pour votre attention particulière que vous nous accordez. Et là, nous allons passer des très bons moments, un simple. J'espère que je serai avec vous jusqu'à la fin de cette émission de Zik l'Horizon. Comme je le disais tantôt,

des parties sont à découvrir dans cette émission. La première partie consacrée à la sélection du jour et la seconde est maintenant réservée à vos dédicaces. Et donc, ne zappez pas parce que vous serez à l'aise en train de nous écouter. Merci à tous ceux-là qui sont en train de nous faire déjà des signes de vie. Ça prouve que vous êtes à l'écoute. Merci également à celui qu'on appelle Kiseke Oulikira qui nous a signé. Et d'ailleurs, la sélection d'aujourd'hui, une très belle sélection que vous allez écouter dans quelques minutes. Merci beaucoup Ngise Kiavulikira de partout où vous êtes en train de nous suivre. Vous êtes également Elisha Mututu. Vous nous suivez depuis la clinique de beauté Los Angeles. Là nous sommes dans les marchés centrales de Boutempo au numéro 482. C'est une clinique de beauté. Madame, c'est pour démarrer. Déjà avec la première partie, je vais prendre la première chanson de la sélection d'aujourd'hui. Cette chanson qui va certainement faire plaisir, je vous laisse écouter. On se retrouve juste après.

sorti cette première chanson de la sélection de Ngisi Kiabulikira qui nous a signé celle-ci. Nous sommes en train de lui remercier pour ça. Voilà pourquoi je vais directement prendre la deuxième chanson. Elle s'appelle Elsa, qui nous chante pour toujours. Et je dédie cette chanson à toutes les personnes déjà mariées. Cette chanson, c'est pour vous.

Voilà, si chacun prie à sa manière. Et s'appelle Natacha Saint-Pierre qui nous a chanté.

Voilà, c'était la chanson d'Elsa pour toujours. Une belle chanson que vous êtes en train de suivre. Je suis en train d'espérer que ça fait plaisir à tous les mariés, pourquoi pas à toutes ces personnes-là qui souhaitent faire la même chose. Je suis en train de poursuivre avec cette sélection. Pour l'instant, je vais prendre Éternité des méthodes. On écoute ça.

Mon éternité, Delsa, c'est plutôt mon éternité des méthodes, voulais-je dire. Ça, c'est Ngisikavuligira qui nous a signé cette sélection. Vous êtes entré de constater que c'est une très belle sélection, sérieusement. N'est-ce pas ça, Elisha, mon toto, depuis la clinique des Bouti, Los Angeles. Voilà, pour l'instant, je prends cette chanson qui va également vous faire plaisir. On l'écoute.

Voilà, elle s'appelle Sarah, qui nous interprète cette chanson. Ah, une très belle chanson, n'est-ce pas? Nous sommes en train d'évoluer. Et d'ailleurs, pour l'instant, je vais prendre la dernière chanson. Et après cette chanson, je vais venir pour vous donner les numéros que nous utilisons dans ces studios. Brandy nous chante cette très belle mélodie et on se retrouve juste après.

Voilà, la chanson c'est pour Brandy. Nous sommes entrés des folies et je disais que je vais pouvoir, je vous donne les numéros que nous allons utiliser dans cette émission. D'ailleurs, c'est les mêmes numéros. Et si vous voulez nous joindre, merci de nous écrire au 09 77 12 10 72. 09 77 12 10 72.

C'est en tout cas les numéros que nous allons utiliser dans cette émission jusqu'à la fin. C'est l'unique numéro. Je suis en train de rappeler que dans cette émission, on n'appelle pas. Vous nous envoyez un message, ça nous fera plaisir. Je vais aussi rappeler d'être toujours précis lorsque vous demandez une chanson. Et ça va nous permettre de bien vous satisfaire cet après-midi. Madame, monsieur, je vais prendre la dernière chanson, nous signer, plutôt la dernière chanson de la sélection signée par Ngese Kiaulikira. Cette chanson, c'est pour toutes les demoiselles qui sont en train de nous écouter. Mademoiselle, attendez.

Nous sommes à la fin de cette première partie consacrée à la sélection du jour. Vous l'avez aimé, dites merci à celui qui l'a signé. Il s'appelle Ngise Kiavulikira, qui est en train de nous écouter à pareil instant. À présent, nous allons commencer la seconde et la dernière d'ailleurs. Nous allons pouvoir vous lire et aussi vous balancer aux chansons que vous allez demander à cette émission. Vous suivez la radio-télévision Victoire Horizon, la salle 3.0 MHz. Et en dehors de la ville, vous nous suivez via notre site internet, les www.irtvh.net. Merci à toutes ces personnes qui sont en train de nous faire, de nous envoyer des messages. Je rappelle que je suis au 09 77 12 10 72. 09 77 12 10 72. Pour l'instant, je vais prendre ces messages. Bon après-midi. Fais-moi la chanson d'Étienne Drapeau. Veux-tu faire la vie avec moi? Merci. Cette chanson, je vous propose de l'écouter. On se retrouve juste après.

Il s'appelle Boaz depuis Campalis. C'est lui qui nous a demandé cette chanson. Merci pour votre audition. Salut frère. S'il vous plaît, la chanson d'Elton John, Sacrifice. Moi, c'est Laetitia depuis Mutanga. Ça fera plaisir à Sifa ma gauche. Cette chanson, c'est pour vous.

La chanson, c'est Sacrifice de John Elton. Fais-moi, c'est pour vivre de Céline Dion. Plaisir de Fidel Castro, Danny Maziwa, Aquala, Juna, Bives Mboussa et toute ma connaissance. Une bonne préparation finaliste. Gloria Masika de Butundo. Merci à vous, Gloria.

Vous écoutez Céline Dion. Le titre, c'est Pour vivre. Une chanson qui a été demandée par c'est qui encore? C'est Gloria, je crois. Gloria Masika, voilà. Tous ceux-là qui viennent de nous capter à cours de diffusion, nous sommes à la RTVH de cette émission Zik de l'Horizon. Je rappelle que ce est rendez-vous de chaque lundi à partir de 15h pile. Bonsoir, fais-moi la chanson de l'or de Vita. C'est pas une chanson vraiment classique. Vous allez écouter cette chanson juste à la fin de cette émission. Juste à la fin. Parce que la chanson n'est pas classique. Vraiment classique. Bon après-midi, mon grand, dis-moi la chanson de Yuar Yaoui de Matrila. Je suis blessé, DJ. Désolé, ne sont pas vraiment là. Ils sont pas là. Salut, merci pour l'émission. Merci pour la sélection du jour. Moi, c'est Jical de Cavalli. Je demande la chanson de Céline Dion, Les oiseaux du bonheur. Merci à vous, Jical. Merci également à celui qui a signé la sélection, Singhi Sekavulikira. Pour l'instant, je vous propose d'écouter Les oiseaux du bonheur, une chanson de Céline Dion.

Nous sommes au 09 77 12 10 72. 09 77 12 10 72. Vous étiez en train de suivre la chanson Les oiseaux du bonheur. Une chanson qui a fait plaisir certainement à tous ces gens, toutes ces personnes qui aiment la clinique des beautés Los Angeles. Je suis Elisha Mototo, dans le marché central, au numéro 482. J'ai dit bien le numéro 482. Nous sommes en train de poursuivre avec cette émission, messieurs, mesdames. 0977 12 10 72 0977 12 10 72. Voilà, il y a un message que je vais lire. Merci pour l'émission. Donnez-moi la chanson Viva Forever. Elle fera plaisir à tous les ressortissants de Mankorejipa ici présents à Boutembo. Signé mon père Maweka de Kitulu. Merci à vous, mon père, pour votre message. La chasse va venir. Bonsoir. Donnez-moi la chanson Grandir, c'est dire je t'aime. C'est pas la chanson de Jennifer. C'est une chanson de Ligao. Grandir, c'est dire je t'aime. Cette chanson va venir. Il y a aussi l'autre message que je vais lire et moment à un autre. Mais d'abord, on écoute ça.

Je disais qu'on écoute la chanson Grandir, c'est dire je t'aime. Natacha, c'est Pierre. Nous chantons cette très belle mélodie. Je m'excuse. Nous sommes au 09 77 12 10 72. 09 77 12 10 72. Qui peut grandir, c'est dire je t'aime. C'est Natacha qui nous chante.

0: Grandir, c'est dire je t'aime. C'est la chanson que vous écoutez. Merci à la personne qui l'a demandé. Je vais lire d'autres messages. Salut. Merci pour l'émission. Fais-moi la chanson de Céline Dion. My heart will go on. Cette chanson va venir. My heart will go on. De Céline Dion.
1: Ça va venir. Il est très exactement 16h.
0: Dans les minutes qui suivent. Il y a aussi celle qui nous a demandé la chanson Viva Forever des Spice Girls. J'espère que cette chanson va lui faire plaisir. Comment il s'appelle encore? Mumbere Maweka de Kitulu. La chanson, c'est pour toi. Nous sommes au 0977 12 10 72. On écoute Viva Forever.

Alors vous écoutez la chanson Viva Forever, une chanson des Spice Girls, ça vous a fait plaisir. Il est 16h, passé des 3 minutes, sans trépentir là, et nous sommes entrés et poursuivre avec cette sélection, avec cette partie consacrée à vos dédicaces. Nous sommes en 0977 12 10 72. Il y a la chanson My Heart Will Go On qui a été demandée hein, de Céline Dion. C'est celle que nous allons prendre. Nous essayons bien défier notre marmite pour trouver la chanson. Je disais que nous sommes au 0977 12 10 72. Vous appelez Samuel Vindou. Vous êtes entré de nous écouter. Ça nous fait plaisir. Vous appelez également ce qui est encore tout le monde qui aime la musique classique, la musique slow. Nous sommes en train de penser à vous à travers cette émission. On écoute Céline Dion qui nous chante My Heart Will Go On et on revient.

Vous écoutez la chanson My Heart Will Go On de Céline Dion. Salut, je vous capte 5 sur 5. Fais-moi la chanson s'il suffisait. Je suis Dorcas de Calimiré, je crois. Même si vous avez écrit Dora, c'est ce que vous avez écrit. Mais je pense que c'est Dorcas. À moins que je me trompe. Merci à vous. La chanson va venir. S'il suffisait, je commence à lire d'abord quelques messages. Donne-moi à Dieu des méthodes. Vous n'avez pas signé votre message. C'est un peu compliqué. La chanson viendra. Merci pour l'émission. Dédie-moi la chanson des garous. L'amour est violent. L'amour est violent. Je suis Samy de Voulindi. Merci Samy. La chanson va venir. L'amour est violent. La chanson des garous. Nous sommes au 0977 12 10 72. Nous allons prendre d'abord Céline Dion qui nous chante S'il suffisait et puis on revient.

Voilà, madame, messieurs, j'étais en train d'écouter la chanson L'amour est violent. Alors, pour l'instant, je vais prendre celle-ci qui nous a écrit bonsoir, merci pour l'émission. Balance-moi la chanson d'Elsa, tu m'as donné ta joie, appelle-moi Elda. Merci Elda pour votre message. Vous demandez la chanson Tu m'as donné d'Elsa. J'espère que ça va vous faire plaisir. On vous appelle Elda. Merci beaucoup. Alors la chanson, c'est celle que je vous propose d'écouter et on se retrouve juste après.

savez, la technique aussi, hein, parfois, ça c'est compliqué. Mais vous écoutez la chanson « Tu m'as donné » d'Elsa qui nous chante. Nous sommes au 0977 12 10 72.

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Alors, ça, c'est méthode. Et bien, nous sommes au 0977, 12, 10, 72. 0977, 12, 10, 72. Alors, il y a celui-ci qui nous a écrit, fais-moi, salut. Fais-moi la chanson de méthode adieu. Vous venez de l'écouter. Salut, Kaka. Fais-moi la chanson s'il suffisait de Céline Dion. Suicide Tricat. Merci. La chanson est déjà balancée. Merci pour la chanson s'il suffisait. C'est toujours Dorcas Dora. Vaini de Kalemire. Waouh. Ça mène à la précision. Merci beaucoup. Cet autre nous écrit, salut, donne-moi la chanson de Justin Bieber, souris. La chanson n'est pas classique. Désolé. Bonsoir, juste vous dire merci pour l'émission. Faites-moi balancer. Vous avez écrit quoi? Fais-moi relâcher la chanson pour que tu me manques encore, qui fera plaisir. Qui fera plaisir à ma femme Louange et à ma fille Graciana. Malheureusement, vous n'avez pas signé votre message. Voilà, je vais prendre cette chanson pour que tu me manques encore de Céline Dion. Et puis, on se retrouve dans quelques minutes. Je disais que je suis au 09 77 12 10 72. Madame, Monsieur, je vous propose de suivre ces chansons et puis on se retrouve dans les minutes qui suivent.

Voilà, merci pour cette chanson, pour que tu m'aimes encore. Je suis entré les saluer, mes pensées également à Elie Chamoudoto depuis la clinique de beauté Los Angeles, au marché central à Ville de Boutempo. Je suis certain qu'il est en train de nous suivre. Pourquoi pas Ngise Kyawulikira, celui qui nous a signé la sélection d'aujourd'hui. On écoute pour l'instant Petite Fille. Et puis on revient.

En train d'écouter ces chansons en sourdine, l'État nous talonne franchement, mais je vais quand même lire quelques messages. Il s'appelle Steven Matty, il demande la chanson Forever, des Chania, je pense. C'est des Chania, ah ouais. À moins que je me trompe, mais ça va venir, espérons. La chanson Forever. Voilà. Merci de m'avoir balancé pour que tu m'aimes encore. Suis gloire Tawité. Super. Salut, merci pour l'émission. Je demande la chanson Petite fille. Aimable. Vous venez de l'écouter. J'espère que ça vous a fait plaisir. Un autre message. Salut mon frère, merci pour l'animation. Fais-moi style de oui, de Chania, qui fera plaisir à toute ma connaissance. Suis Espoir Boustani, from Kalimbouti. Voilà. Merci à vous, Espoir Boustani. La chanson Still the One, ça va venir. Alors, je vous propose d'écouter Forever de Chania. The ultimate.

Alors, suis vraiment désolé d'interrompre cette chanson. Parce que la chanson proprement dite, je ne l'ai pas dans cette machine-là. Mais je crois, prochainement, je vais balancer la vraie chanson parce que ça, c'est une chanson remix à rythme et zouk encore. C'est vraiment compliqué. Alors, je vous promets d'écouter cette chanson très prochainement dans un nouveau numéro. Mais en attendant, on écoute ça. 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

Still the One, c'est la chanson que vous écoutez. En tout cas, je suis désolé d'interrompre certaines chansons. L'état nous presse, franchement. Pour l'instant, je vous laisse écouter. Attention les enfants, ces chansons, c'est pour la personne qui l'a certainement demandé. Et je vous propose de l'écouter.

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Vous écoutez Attention les enfants, une chanson de Michel Sardou qui est en train de faire plaisir. La chanson, voilà, si la chanson Forêt Valo Marie, ou soit Enu Deïsa de Céline Dion. Steven Maté, depuis ce lit de l'hôpital. Ouf, nous sommes vraiment désolés. Hein. Bonne convalescence. Ou soit Enu Deïsa de Céline Dion. Steven Maté, depuis ce lit de l'hôpital. Ouf, nous sommes vraiment désolés. Hein. Bonne convalescence.

Et nous de Jésus comme qui est en train de faire plaisir à Steven Maté depuis quelque part sous traitement médical. En tout cas, on espère que ça va aller. Alors, celui-ci nous écrit, merci pour l'animation mon frère. Je suis Achille Moulet et Réa de Moulou. Les dimanches chanson attache aux les enfants qui fera plaisir à mon ami Sylvie Demouchenene. J'espère que vous avez écouté la chanson, ça vous a fait plaisir, ainsi qu'à votre ami. Bonsoir, Maton Domingue pour l'animation. Yaya, na 5e mot là-bas, pour la cause Pélissa Balandi à RTVH. Et si Kabazolan d'animation, Isabino, PDG, Mwanasuka, Cherlas, Koutanjia Panda, Katoa, Mitoya. Waouh, c'est super. Merci à vous, Mwanasuka, Cherlas. D'ailleurs, ça sera la chanson qui vous demandez. Ça sera, en tout cas, la dernière, parce que l'état n'est plus là. Je vous propose de l'écouter dans quelques secondes.

Vous écoutez la chanson là-bas. C'est une chanson de Natacha. Une chanson qui nous mène d'ailleurs à la fin de cette émission. Vous avez été nombreuses à nous écouter. Ça a été un plaisir de passer ce temps avec vous. On espère être ensemble prochainement dans un nouveau numéro, bien sûr, de cette émission Zik de l'Horizon. Merci à Elisha Mutoto depuis la clinique de beauté Los Angeles pour l'audition. Vous étiez en train de nous suivre, désobligez pas vous, dans les marchés centrales au numéro 482. Merci à vous, Elisha Mutoto. Nous disons également merci à Nkisekia Vulikira qui nous

Ça signe la sélection d'aujourd'hui. On espère se retrouver prochainement, bien à forme. Madame, messieurs, pour l'instant, je vous souhaite de passer une très belle soirée accompagnée des programmes de la RTVH. Mais si vous voulez signer la sélection prochaine, n'hésitez pas à nous écrire sur les mêmes numéros, les 0977 12 10 72, 0977 12 10 72. Si vous voulez signer la sélection prochaine, merci de nous écrire juste après l'émission. Amis ondes, je vous laisse. On se retrouve prochainement. Très belle soirée à vous et portez-vous bien.

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12: Notre peur la plus profonde n'est pas d'être inapte. Elle est que nous puissions être dotés d'un pouvoir sans commune mesure. On n'apporte rien au monde en se dévalorisant. Il n'est pas éclairé de se faire plus petit que l'on est, simplement pour rassurer les autres autour de nous. Si nous nous libérons de notre propre peur, notre présence seule pourra aussi libérer les autres.
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14: Merci d'écouter RTVH, mesdames et messieurs. 18h30 à Boutembo, même heure en territoire de Lubero. les grandes vacances ont commencé pour les élèves du primaire et secondaire. Pendant 2 mois, les enfants devraient rester aux côtés de leurs parents en attendant la nouvelle rentrée scolaire. À Boutembo, les acteurs des droits des enfants plaident pour un encadrement responsable des vacanciers. Le baiser est à l'honneur ces 6 juillet, journée mondiale accordée à cette pratique au sens multiple selon la compréhension et la croyance religieuse. À Boutembo, des jeunes attirent l'attention dans le contexte actuel de l'épidémie de la maladie à virus Ebola, le contact physique étant interdit en cette période. Voilà pour le sommaire.
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14: Christian Kasereka à la technique, Elias Okassé sur la présentation de ce journal. Pour démarrer, 3 unités industrielles ont été inaugurées ce lundi 6 juillet dans la ville de Lubumbashi, capitale de la province du Haut-Katanga. La triple cérémonie a été coprésidée par le ministre Justin Kalumba, assumant l'intérim de son collègue de l'industrie, et Julien Paluku Kaongia du commerce extérieur. Parmi les personnalités qui ont témoigné de l'événement, l'autorité provinciale, des directeurs généraux, des entreprises publiques et privées, ainsi que des responsables du groupe Vinmart, nous en parlons.
15: La première usine inaugurée est celle appartenant à la société de transformation des fers du groupe Vinmart. Elle produit des tubes carrés avec une capacité de 1500 tonnes par mois. Les deux autres, de la société Mining Engineering Services, sont spécialisés dans la production des câbles électriques armés et des transformateurs électriques. Au nom du gouvernement congolais, le ministre Justin Kalumba Mwanankongo a salué l'engagement du groupe Vinmart dans la transformation locale des matières premières de la République démocratique du Congo. Avec l'inauguration de ces unités industrielles, près de 25 000 emplois directs ont été créés et 200 000 autres indirects, a révélé le ministre du Commerce extérieur. À en croire Julien Paluku, le groupe Vinmart mérite un accompagnement du gouvernement en termes d'assouplissement de la taxation et la production de ses produits sur le marché national, régional et international. L'inauguration de ces usines s'inscrit dans le cadre de la politique du gouvernement de la RDC, celle de promouvoir et protéger l'industrie locale en limitant les importations des produits manufacturés.
14: Et les travaux de réhabilitation de la route Kikingi-Mwenda en territoire de Beni sont en arrêt un mois après leur lancement. C'est l'unique voie qui relie le secteur de Rwenzori à la chefferie de Watalinga. Elle facilite non seulement les échanges commerciaux entre ces entités, mais aussi les opérations militaires contre les IDF dans ce coin de la province du Nord Kivu. La nouvelle société civile du Congo dénonce l'incompétence de l'entreprise d'exécution. Son coordonnateur en secteur de Rwenzori, Meleki Mulala, suggère la sélection d'une autre entreprise plus compétente et capable de réaliser dans les délais ce projet financé par le gouvernement provincial du Nord Kivu. Écoutez-les dans ses propos recueillis par Roger Mouliata.
16: Jusqu'à maintenant, aucune communication officielle de la part du gouvernement provincial, parce que c'est le gouvernement provincial qui avait lancé les travaux à Mwenda au mois de janvier. C'est le même gouvernement qui avait lancé les travaux aussi encore au niveau de Kikingi. Aucune communication officielle dans ce sens pour nous communiquer où se trouvent les problèmes. Les travaux de réhabilitation de la route Mwenda-Kikingi finissent. Jusqu'à maintenant, on ne connaît pas ce qui bloque les trafics. Comme tel, non. C'est seulement les piétons qui fréquentent cette route. Une route d'environ au moins 27 km, voilà, et la route est bloquée. C'est pourquoi nous, comme la nouvelle société civile du secteur Rwenzori, nous appelons le gouvernement provincial à travers ses partenaires de voir comment encore revenir au terrain pour continuer avec les travaux qui sont bloqués. Moi, je pense qu'on avait lancé les travaux dans la précipitation.
14: Et les acteurs de droits des enfants en ville de Boutembo appellent les parents à bien planifier les vacances de leurs enfants. Selon Rigen Bangaï, les enfants doivent réaliser les travaux correspondant à leur âge. Il encourage également les églises, les ONG et les centres des jeunes à organiser des activités des colonies de vacances pour éviter l'oisiveté. Steve Maté l'a rencontré.
17: Les parents ont cette vraiment responsabilité ou cette obligation de bien prendre soin de leurs enfants et de le protéger contre tous les dangers qui peuvent subvenir pour les enfants, comme cela est dit d'ailleurs par la loi. Nous avons vu à partir des années passées que pendant la période des vacances, les enfants sont vraiment exposés à des exploitations, à des abus. Si à Butembo particulièrement, à partir de 18h, les enfants ne peuvent pas exercer aucune activité commerciale, petite soit-elle, mais aussi les enfants ne doivent pas réaliser de travaux difficiles ou des travaux qui dépassent leur poids, mais aussi tous les travaux que les enfants peuvent faire, ils ne doivent pas apprendre toute la journée. Il est interdit pour les enfants d'effectuer les travaux de vente des produits des stupéfiants ou des produits alcoolisés ou de produits non autorisés à être consommés. Il y a le chavre, il y a les boissons fortement alcoolisées et d'autres stupéfiants. Les enfants ne doivent réaliser aucune activité dans les maisons de tolérance, communément appelées KIG. Tous ces travaux qui présentent un danger sur la santé physique, mentale et psychologique de l'enfant ne sont vraiment pas autorisés. Aujourd'hui, nous voyons la pratique d'utilisation des enfants dans le camionnette, d'autres dans les transports en commun pour lesquels les enfants sont vraiment utilisés et exploités, mais aussi sont mis en danger avec les accidents qui peuvent survenir.
14: Et face à la persistance de la menace des rebelles IDF à la périphérie est de la ville, le maire adjoint de Oucha, Kaindo Kalumba Emmanuel, appelle la population à une vigilance accrue. C'était lors de la parade hebdomadaire ce lundi 6 juillet à la mairie provisoire. Cette séance d'évaluation sécuritaire qui a réuni les chefs de base issus de toutes les trois communes d'Oucha a également été marquée par la présentation des présumés kidnappeurs d'enfants récemment arrêtés par la police. Un coup réussi grâce à la collaboration citoyenne, a souligné le maire adjoint Kaindo Kalumba Emmanuel.
18: Ce qui concerne les ADF, nous remercions notre Seigneur par le fait que ces gens sont rentrés s'attiller, s'abriler. De là où ils sont venus, ils sont rentrés par là. Mais il y a des mouvements suspects autour de la ville, surtout du côté de l'Est. Et je demande à ce que la population et les chefs de base soient trop vigilants et nous amènent, nous transmettent les formations à temps utile. Concernant l'affaire des kidnappings des enfants, c'était ce qui est là depuis longtemps. Mais ici, chez nous, à Ouidja, nous demandons à ceux qui brillent dans cette pratique-là de laisser, puisqu'ils seront traqués partout où ils iront avec ces enfants. Le premier a déjà été arrêté, l'enfant est récupéré. Et nous félicitons le travail de la police en coordination avec nous, les autorités du milieu. Concernant notre descente du marché, nous avons constaté qu'il y a une sorte de perturbation dans l'ordre du marché. Il y a ceux-là qui sont reconnus formellement comme commerçants, qui sont dans leur magasin. Et ceux-là qui sont reconnus comme des commerçants informels. Alors, les informels-là, surtout les vieilles mamans, ils ont été déplacés de là pour y placer un kiosque de boucherie. Nous sommes en train de faire des analyses et quels moyens trouver des solutions pour rétablir ces mamans dans leur assiette en droit.
14: 18h37 et 47 secondes, nous parlons de la politique. Les leaders de l'opposition ont reporté leur marche de protestation contre le changement de la constitution initialement prévu le 8 juillet à Kinshasa. C'est en réponse à l'invitation du président burundais pour discuter de la crise politique actuelle au pays. Cette flexibilité est une preuve que l'opposition ne cherche pas le blocage à tout prix. C'est ce qu'estime le chef de travaux Rigen Mouessi. L'enseignant à l'université catholique du Graben indique que ce choix prouve au contraire que le leader de l'opposition reste profondément ouvert à une solution négociée pour sortir le pays de l'impasse, pour l'y accepter de s'asseoir à la table des discussions, surtout sous une médiation burundaise, prouve que l'opposition privilégie la voie de la diplomatie et du compromis plutôt que celle de la confrontation pure. On l'écoute.
19: Tantôt ramener à plus tard la manifestation du 8 juillet qui a vraiment été annoncée avec pompe et accepter l'invitation du président burundais reste une preuve suffisante que l'opposition reste encore ouverte à une solution négociée. Donc, et c'est déjà bon parce que ce canal ne s'est jamais rompu. Donc ça signifie même si le pouvoir en place veut modifier ou changer la constitution, c'est l'opposition qui accepte l'invitation des présidents burundais et qui accepte aussi de ramener sa manifestation à plus tard. Ça signifie qu'elle n'a jamais fermé complètement la porte à une solution arrangée, et pourquoi pas un consensus sur des questions sociopolitiques, notamment celles autour de la Constitution. Il est président en exercice de l'Union africaine. Pour ça, il peut s'inviter dans la danse parce que justement, il peut vouloir aimer la stabilité politique, surtout dans les pays de l'Union. Le président burundais a toujours été là et il a prouvé vraiment son attachement. Et
14: chef de travaux Rigen Mouessi, enseignant à l'Université catholique du Graben. Le 6 juillet de chaque année est la journée internationale du baiser. Plusieurs significations seraient attribuées au baiser selon la compréhension ou la croyance religieuse. Chez les jeunes, par exemple, le baiser marque une preuve d'amour. C'est ce qu'affirment certains rencontrés par RTVH ce lundi dans les rues des Butembo. Ils affirment, je voulais dire, accorder de l'importance à cette pratique. Mais le baiser peut également se déguiser en acte de trahison, se référant à l'histoire de Judas et Jésus-Christ de Nazareth, dont la Bible révèle-t-il. Cependant, en cette période de l'épidémie de la maladie virus Ebola, les contacts physiques sont interdits, un défi qui reste à relever au regard de l'attraction qui a toujours régné entre les proches à leur retrouvaille. En fait, observer ces jeunes dont certains se sont exprimés au micro de votre radio.
20: Pour nous, les jeunes amoureux et amoureuses, le baiser peut avoir plusieurs sens. Dans les cas où il peut signifier un signe de confiance et de proximité, il peut signifier une façon de montrer son attachement. Le baiser doit se faire sans pression ni contrainte. Et pendant cette période de l'épidémie Ebola, nous, les jeunes amoureux et amoureuses, nous avons réduit les risques de transmission à suivant les recommandations des autorités de santé.
21: À la fois, le baiser représente l'amour, la réconciliation, le pardon, la salutation ou même la trahison. S'il faut parler de la duplicité avec ce qui s'est passé avec Judas, vous vous rappelez dans la Bible. En tout cas, pour moi, j'ai beaucoup de considération pour le baiser parce que j'en fais très souvent avec des amis, avec ma copine, ainsi de suite. Dans le contexte de la maladie virus Ebola, évidemment, on demande de limiter ce genre de pratiques. Mais je pense que ça reste un défi parce que quand on est avec un ami ou une amie, la première tendance est de toujours s'embrasser et voilà, ressentir cette présence, cette chaleur, même si c'est interdit de le faire à cause de la maladie.
14: Avant de mettre fin à ce journal, voici les grandes articulations, les grands titres qui l'ont constitué. Trois usines industrielles ont été inaugurées ce lundi 6 juillet dans la ville de Lubumbashi, capitale de la province du Haut-Katanga. La triple cérémonie a été coprésidée par le ministre Justin Kalumba, assumant l'intérim de son collègue de l'industrie, Julien Paloukou, du commerce extérieur. Les grandes vacances ont commencé pour les élèves du primaire et secondaire. Pendant 2 mois, les enfants devraient rester aux côtés de leurs parents en attendant la nouvelle rentrée scolaire. À Butembo, les acteurs de droit des enfants plaident pour un encadrement responsable des vacanciers. Le baiser est à l'honneur ce jeudi 6 juillet, journée mondiale accordée à cette pratique au sens multiple selon la compréhension et la croyance religieuse. À Butembo, des jeunes attirent l'attention dans le contexte actuel de l'épidémie de la maladie à virus Ebola. Le contact physique étant interdit en cette période. C'est tout pour ce journal piloté par Christian Kassereka. Portez-vous bien, très bonne soirée chez vous.
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24: Amis sportifs, ravis de vous savoir tellement nombreux et nombreux à l'écoute de la radio télévision Victoire Horizon. C'est l'heure de votre rendez-vous des sports. La bataille pour les places en 8e de finale du Mondial 2026 se poursuit. Le Portugal et l'Espagne s'affrontent ce soir à partir de 21h, juste heure locale. Cette affiche très attendue compte pour le 8e de finale de la compétition qui se déroule actuellement aux États-Unis, au Mexique et au Canada. opposant deux sélections favorites du tournoi. Pour boucler cette phase de huitième de finale, trois matchs sont programmés ce mardi 7 juillet. Les États-Unis joueront contre la Belgique à 2h du matin. En début de soirée, l'Argentine affrontera l'Égypte à 18h juste, avant le choc qui va opposer la Suisse à la Colombie prévu à partir de 22h juste. Deux autres nations ont déjà validé leur ticket pour le tour suivant la compétition entre la soirée d'hier dimanche et la matinée de ce lundi 6 juillet. L'exploit du jour est signé par la Norvège qui a éliminé le Brésil aux États-Unis sur le score de 2-1. De ce côté, l'Angleterre a mis fin au parcours du Mexique dans ce mondial en s'imposant 3-2. Le tableau de quart de finale continue de se dessiner. Le Maroc affrontera la France ce jeudi 9 juillet. En va l'affiche entre la Norvège et l'Angleterre le samedi 11 juillet. Pour rappel, lors des huitièmes de finale, les Bleus se sont imposés face au Paraguay et bien 0, tandis que les Lions de l'Atlas du Maroc ont pris le dessus sur le Canadien 3-0. Dans l'histoire de la Coupe du Monde, le Maroc devient en cette occasion la première nation africaine à se qualifier en quart de 2022. Les Marocains étaient arrivés jusqu'en demi-finale, malheureusement perdu face à la France 2-0. Pour cette édition 2026, le Maroc va tenter de prendre sa revanche. Et l'actuelle génération de léopards de la République démocratique du Congo peut s'inspirer de Gaël Kakuta comme des modèles pour faire rayonner le football national tant sur le terrain qu'en dehors. En 35 ans, le milieu offensif a annoncé la fin de sa carrière professionnelle sur Instagram, juste après avoir réalisé son ultime rêve de défendre les couleurs congolaises lors du Mondial 2026. Le maître à jouer quitte la sélection avec un bilan de 30 sélections, un 5 buts marqués. Pour l'analyste sportif Richard Mouima, ce départ à la retraite n'aura pas un grand impact sur le 11 national. À raison de l'intégration progressive de nouveaux joueurs au sein de l'effectif, dans ses analyses, il revient tout de même sur le grand qualité. Sur les grandes qualités de Gaël Kakuta qu'il propose en exemple à la nouvelle génération de l'équipe nationale. On l'écoute.
0: Je pense que le staff technique travaille sur son absence. Avec un talent d'un cran en dessous, c'est le cas de Brady Diangana, j'ai même vu Nathaniel Mboukoulos, il est repositionné dans le milieu. Ce sont des choix qui sont faits par le staff pour parer à ce vide laissé par cet immense joueur. Qui est sûr que ce ne sera pas un grand impact parce qu'on commençait déjà à préparer son éventuel départ. Trouver un joueur de ce profil, ce n'est pas vraiment facile. Il y a des joueurs qui sont là, qui n'ont pas forcément le même profil, mais qui s'adaptent aux réalités du football moderne. Personnellement, je ne vois pas un profil similaire à celui de Gaël Kakuta. En dehors des terrains, c'est aussi un leader. C'est quelqu'un qui ne marchait pas, c'est bon. Il était aussi humble parce que quelqu'un âgé de 35 ans, avec un tel bagage, accepter d'aller à la Coupe du Monde sans jouer un seul match, ce n'est pas donné quand même à tout le monde. Ce sont des qualités que la nouvelle génération doit s'approprier. On peut être un bon joueur, c'est déjà bien, mais il faut également une certaine humilité en dehors des terrains. Et sur ce point, il a toujours été considéré comme un garçon très respecté et très respectueux dans cette sélection. Il a fait ce qu'il pouvait.
24: Rappelons que Gaël Kakuta laisse derrière lui un riche parcours en club, découvert très jeune à Chelsea avec qui il remporte la Premier League en 2010. Il a notamment brillé sous les couleurs du Racing Club de Lens, son club formateur d'ailleurs, avant de poursuivre sa trajectoire dans plusieurs autres championnats européens et asiatiques. Cette fin de cycle après le Mondial 2026 touche également d'autres grandes nations du football, notamment le Brésil, où Neymar vient aussi d'annoncer sa retraite internationale suite à l'élimination de la Selecao face à la Norvège. L'attaquant de 34 ans a confirmé au micro des Globo que cette compétition était la dernière de sa carrière sous le maillot vert et jaune. Neymar quitte la sélection brésilienne sur la pelouse du MetLife Stadium, le lieu même de ses débuts en 2010, en affichant un total historique de 80 buts à sa 30 sélection. Amis sportifs, c'est par là que nous bouclons complètement cette chronique sportive. Merci à vous toutes et à vous tous de l'avoir écouté.
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24: Ses débuts en 2010 en affichant un total historique de 80 buts à sa 30 sélection. Amis sportifs, c'est par là que nous bouclons complètement cette chronique sportive. Merci à vous toutes et à vous tous de l'avoir écouté.
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9: Notre peur la plus profonde n'est pas d'être inapte. Elle est que nous puissions être dotés d'un pouvoir sans commune mesure. On n'apporte rien au monde en se dévalorisant. Il n'est pas éclairé de se faire plus petit que l'on est, simplement pour rassurer les autres autour de nous. Si nous nous libérons de notre propre peur, notre présence seule pourra aussi libérer les autres.
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12: Nouvelle et dernière édition du journal sur RTVH à 19h30 à Boutembo. Nous sommes aujourd'hui lundi 6 juillet 2026. Vous nous écoutez de partout dans le monde sur le www.rtvh.net. Il est l'heure du journal. Au sommaire, cette session d'actualité, promotion et protection de l'industrie congolaise. Le gouvernement a inauguré aujourd'hui lundi à Lubumbashi 3 usines de production des tubes carrés et des câbles électriques. La mise en service de ces unités industrielles crée plus ou moins 25 000 emplois directs. Les grandes vacances ont commencé pour les élèves du primaire et secondaire. Pendant 2 mois, les enfants devraient rester aux côtés de leurs parents en attendant la nouvelle rentrée scolaire.
5: À Boutembo, les acteurs des droits des enfants plaident pour un encadrement responsable des vacanciers.
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5: Et puis le baiser est à l'honneur aujourd'hui, lundi 6 juillet, journée mondiale accordée à cette pratique au sens multiple selon la compréhension et la croyance religieuse. À Boutembo, des jeunes attirent l'attention dans le contexte actuel de l'épidémie de la maladie à virus Ebola. Le contact physique étant interdit en cette période.
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5: Voilà tout pour les titres, madame, messieurs. Vous êtes nombreux qui nous écoutez ce soir. C'est votre droit de vous informer tous les jours sur nos antennes. Nous en faisons notre devoir au quotidien. Bienvenue.
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5: Garcia Kasereka est à la mise en onde. Lubumbashi dans le Haut-Katanga pour commencer vos journal. Trois unités industrielles ont été inaugurées aujourd'hui dans la capitale de la province du Haut-Katanga, Lubumbashi. La triple cérémonie a donc été co-présidé par le ministre Justin Kalumba Mwanangongo, assumant l'intérim de son collègue de l'industrie et Julien Paluku du commerce extérieur. Parmi les personnalités qui ont témoigné de l'événement, l'autorité provinciale, les directeurs généraux des entreprises publiques et privées, ainsi que des responsables du groupe Vinamar. Détail avec vous.
17: La première usine inaugurée est celle appartenant à la société de transformation des fers du groupe Vinamar. Elle produit des tubes carrés avec une capacité de 1500 tonnes par mois. Les deux autres, de la société Mining Engineering Services, sont spécialisés dans la production des câbles électriques armés et des transformateurs électriques. Au nom du gouvernement congolais, le ministre Justin Kalumba Mwanangongo a salué l'engagement du groupe Vinamar dans la transformation locale des matières premières de la République démocratique du Congo.
18: Ce pays est en train de rompre avec la logique de l'exportation des minerais à l'établi sans ajouter une simple valeur. Et donc aujourd'hui, c'est un jour de rupture où nous allons avoir une plus-value sur nos matières premières faites localement. Et donc nous sommes vraiment dans une espèce de révolution industrielle qu'il faut absolument accompagner.
17: Avec l'inauguration de ces unités industrielles, près de 25 000 emplois directs ont été créés et 200 000 autres indirects, a révélé le ministre du Commerce extérieur. À en croire Julien Paluku, le groupe Vinamar mérite un accompagnement du gouvernement en termes d'assouplissement de la taxation et la production de ses produits sur le marché national, régional et international.
19: Nous nous trouvons ici avec un complexe industriel qui effectivement s'inscrit dans cette logique, réduire cette facture d'importation parce qu'on ne va plus importer en sortant des milliers et des milliers de devises vers l'extérieur, en créant des emplois chez les autres, mais désormais on produit localement et nous comme ministre du commerce extérieur, nous allons accompagner ces complexes en prenant des mesures de restriction des importations parce que nous avons la capacité productive au niveau interne.
17: L'inauguration de ces usines s'inscrit dans le cadre de la politique du gouvernement de la RDC, celle de promouvoir et protéger l'industrie locale en limitant les importations des produits manufacturés.
5: Quittons le Haut-Katanga pour le Nord Kivu, où les travaux de réhabilitation de la route Kikingi-Mwenda dans le territoire de Beni sont aux arrêts un mois après leur lancement. C'est l'unique voie qui relie le secteur de Rwenzori à la chefferie de Watalinga. Elle facilite non seulement les échanges commerciaux entre les deux entités, mais aussi les opérations militaires contre l'ADF dans ce coin de la province. La nouvelle société civile du Congo dénonce ce qu'elle qualifie d'incompétence de l'entreprise d'exécution. Son coordonnateur dans le secteur de Rwenzori, justement, Meleki Moulala, suggère la sélection d'une autre entreprise plus compétente et capable de réaliser dans le délai ce projet financé par le gouvernement provincial du Nord-Kivu. Écoutez-le dans ce propos recueilli par Roger Mouliata.
6: Jusqu'à maintenant, aucune communication officielle de la part du gouvernement provincial, parce que c'est le gouvernement provincial qui avait lancé les travaux à Mwenda au mois de janvier. C'est le même gouvernement qui avait lancé les travaux aussi encore au niveau de Kikingi. Aucune communication officielle dans ce sens pour nous communiquer où se trouvent les problèmes. Les travaux de réhabilitation de la route Mwenda-Kikingi finissent. Jusqu'à maintenant, on ne connaît pas ce qui bloque les trafics comme tel, non. C'est seulement les piétons qui fréquentent cette route. Une route d'environ au moins 27 km, voilà, et la route est bloquée. C'est pourquoi nous, comme la nouvelle société civile du secteur Ouzori, nous appelons le gouvernement provincial à travers ses partenaires de voir comment encore revenir au terrain pour continuer avec les travaux qui sont bloqués. Moi, je pense qu'on avait lancé les travaux dans la précipitation.
5: 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À Mwenda, justement, comme ici à Butembo, d'où nous émettons, il est 19h36. Les acteurs des droits des enfants à Butembo appellent les parents à bien planifier les vacances de leurs enfants. Selon Rigen Bangaï, les enfants doivent réaliser des travaux correspondants à leur âge. Il encourage également les églises, les ONG et les centres des jeunes à organiser notamment des activités des colonies de vacances pour éviter l'oisivité. Steve Maté l'a rencontré.
20: Les parents ont cette vraiment responsabilité ou cette obligation de bien prendre soin de leurs enfants et de le protéger contre tous les dangers qui peuvent subvenir pour les enfants, comme cela est dit d'ailleurs par la loi. Nous avons vu à partir des années passées que pendant la période des vacances, les enfants sont vraiment exposés à des exploitations, à des abus, si à Butembo particulièrement. À partir de 18h, les enfants ne peuvent pas exercer aucune activité commerciale, petite soit-elle, mais aussi, les enfants ne doivent pas réaliser de travaux difficiles ou des travaux qui dépassent leur poids, mais aussi tous les travaux que les enfants peuvent faire. Ils ne doivent pas apprendre toute la journée. Il est interdit pour les enfants d'effectuer les travaux de vente des produits des stupéfiants ou des produits alcoolisés ou de produits non autorisés à être consommés. Il y a le chavre, il y a les boissons fortement alcoolisées et d'autres stupéfiants. Les enfants ne doivent réaliser aucune activité dans les maisons de tolérance, communément appelées KIJ. Tous ces travaux qui présentent un danger sur la santé physique, mentale et psychologique de l'enfant ne sont vraiment pas autorisés. Aujourd'hui, nous voyons la pratique d'utilisation des enfants dans le camionnette, d'autres dans les transports en commun pour lesquels les enfants sont vraiment utilisés et exploités, mais aussi sont mis en danger avec les accidents qui peuvent survenir.
5: Toujours à Butembo, un enfant d'environ 2 ans a chuté dans un trou l'après-midi d'aujourd'hui au quartier Rwinda dans la commune de Bulengera. La société civile locale rapporte que le secours est intervenu alors que la victime avait déjà perdu la vie. Paluku Kameta John, cadre de cette organisation citoyenne, indique que ce trou plein d'eau de pluie servirait au futur pour une fosse septique. Tout en déplorant ce décès tragique, il appelle les habitants de Bulengera à bien vouloir quadriller des endroits aussi dangereux afin de préserver les vies humaines.
21: Malheureusement, les propriétaires de ces fosses septiques ne l'avaient pas protégé. D'abord, l'eau de pluie était en train d'y tomber. La fois qui était en train de jouer à côté de ces trous y est tombée. Et malheureusement, le secours est venu après. On est venu le secourir pendant qu'il était déjà mort. Nous disons paix à son âme. Son corps vient d'être acheminé à la morgue de l'hôpital général de Katwa. La société civile appelle la population de la commune de Bulengera à la prudence. Lorsque vous creusez un trou, vous savez que si quelqu'un tombe dans ce trou, il peut y perdre sa vie. Surtout un trou qui est rempli d'eau de pluie, n'est pas le protéger, c'est vraiment exposer la communauté. Et il faut rappeler que ce sont ce genre de problèmes qui créent des conflits, on sait, de la communauté. C'est-à-dire chaque habitant doit identifier à côté de soi ce qui peut être à la base des conflits, lorsque vous avez par exemple EOS qui n'est pas bien protégé.
5: Le sujet de chaque année, comme aujourd'hui,
12: et la journée internationale du baiser. Plusieurs significations seraient attribuées au baiser selon la compréhension ou encore la croyance religieuse. Chez les jeunes, par exemple, le baiser marque une preuve d'amour. C'est ce qu'affirment certains rencontrés par RTVH ce lundi dans les rues de Butembo. Ils affirment accorder de l'importance à cette pratique, mais le baiser peut également se déguiser en acte de trahison, se référant à l'histoire de Judas et Jésus-Christ de Nazareth dans la Bible, révèle-t-il. Cependant, en cette période de l'épidémie de la maladie à virus Ebola, les contacts physiques sont interdits, un défi qui reste à relever au regard de l'attraction qui a toujours régné entre les proches à leurs retrouvailles. On fait observer ces jeunes, dont certains se sont exprimés au micro de Elias Kassissou.
0: Pour nous, les jeunes amoureux et amoureuses, le baiser peut avoir plusieurs sens. Dans les cas où il peut signifier un signe de confiance et de proximité, il peut signifier une façon de montrer son attachement. Le baiser doit se faire sans pression ni contrainte. Et pendant cette période de l'épidémie Ebola, nous, les jeunes amoureux et amoureuses, nous avons réduit les risques de transmission à suivre les recommandations des autorités de santé.
3: À la fois, le baiser représente l'amour, la réconciliation et le pardon, la salutation ou même la trahison. Il faut parler de la duplicité avec ce qui s'est passé avec Judas, vous vous rappelez, dans la Bible. En tout cas, pour moi, j'ai beaucoup de considérations pour le baiser parce que j'en fais très souvent avec des amis, avec ma copine, ainsi de suite. Dans le contexte de la maladie, le virus Ebola, évidemment, on demande de limiter ce genre de pratiques. Mais je pense que ça reste un défi parce que quand on est avec un ami ou une amie, la première tendance était toujours s'embrasser et voilà, ressentir cette présence, cette chaleur, même si c'est interdit de le faire à cause de la maladie.
12: Autre chose à présent dans votre journal, face à la persistance de la menace de terroristes et de groupes ADF à la périphérie de Ouidja, dans sa partie est, la ville d'Ouidja bien évidemment, le maire adjoint Kaindo Kalumba Emmanuel appelle la population à une vigilance accrue. C'était lors de la parade hebdomadaire ce lundi à la mairie provisoire. Cette séance d'évaluation sécuritaire qui a réuni les chefs des bases issus de toutes les trois communes d'Ouidja a également été marquée par la présentation d'un présumé kidnappeur d'enfants récemment arrêté par la police. Un coup réussi grâce à la collaboration citoyenne, a souligné le maire adjoint Kaindo Kalumba Emmanuel, que je propose d'écouter.
22: Ce qui concerne les ADF, nous remercions notre Seigneur par le fait que ces gens sont rendus satillés, s'abrillés. De là où ils sont venus, ils sont rendus par là. Mais il y a des mouvements suspects autour de la ville, surtout du côté de l'Est. Et je demande à ce que la population et les chefs de base soient trop vigilants et nous amènent, nous transmettent les formations à taille utile. Concernant l'affaire de kidnapping des enfants, c'était ce qui est là depuis longtemps. Mais ici, chez nous, à Ouidja, nous demandons à ceux qui brillent dans cette pratique-là de laisser, puisqu'ils seront traqués partout où ils iront avec ces enfants. Le premier a déjà été arrêté, l'enfant est récupéré. Et nous félicitons le travail de la police en coordination avec nous, les autorités du milieu. Concernant notre descente du marché, nous avons constaté qu'il y a une sorte de perturbation dans l'ordre du marché. Il y a ceux-là qui sont reconnus formellement comme commerçants, qui sont dans leurs magasins, et ceux-là qui sont reconnus comme des commerçants informels. Alors, les informels-là, surtout les vieilles mamans, ils ont été déplacés de là pour y placer un kiosque de boucherie. Nous sommes en train de faire des analyses et quels moyens trouver des solutions pour rétablir ces mamans dans leur ancien endroit.
12: Politique, à présent, ouverture aujourd'hui à Bujumbura, au Burundi, des consultations des hauts niveaux pour tenter de juguler la crise multisectorielle en République démocratique du Congo. Sous l'égide d'Évariste Ndayishimiye, président de la République du Burundi et président en exercice de l'Union africaine, les leaders de l'opposition congolaise et chefs religieux du pays ont fait le déplacement de la capitale burundaise. Le médiateur a d'abord mené des discussions séparées des différentes délégations à la table des consultations, l'église de les églises de réveil, suivies des églises ou mieux des délégués de la Conférence épiscopale nationale du Congo et de l'Église du Christ au Congo. Enfin, la coalition de l'opposition C64 s'est présentée au grand complet avec, dans la suite, Martin Fayoulou, Délice Sanga, Dieudonné Bolingué Tengué, représentant Moïse Katumbi au sein de cette coalition, et Jean-Marc Kabound. Après ces tête-à-tête, toutes les parties se sont retrouvées en session plénière pour les débats que l'on décrit comme chaud et fructueux d'après les communicateurs de Ensemble pour la République. Cependant, rien n'a encore filtré officiellement de ces échanges en cette première journée des consultations, les discussions qui devront donc se poursuivre sur place à Bujumbura. Madame, Monsieur, ça n'est fini avec ce journal. Merci à vous de l'avoir écouté. Vous étiez nombreux à nous écouter à travers le monde, bien évidemment, pour vous informer sur le www.rtvh.net. Nos programmes se poursuivent avec tout de suite le carnet de sport.
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4: Amis sportifs, ravis de vous savoir tellement nombreux et nombreux à l'écoute de la radio télévision Victoire Horizon. C'est l'heure de votre rendez-vous des sports. La bataille pour les places en 8e de finale du Mondial 2026 se poursuit. Le Portugal et l'Espagne s'affrontent ce soir à partir de 21h, juste heure locale. Cette affiche très attendue compte pour le 8e de finale de la compétition qui se déroule actuellement aux États-Unis, au Mexique et au Canada, opposant deux sélections favorites du tournoi. Pour boucler cette phase de 8e de finale, 3 matchs sont programmés ce mardi 7 juillet. Les États-Unis joueront contre la Belgique à 2h du matin. En début de soirée, l'Argentine affrontera l'Égypte à 18h juste, avant le choc qui va opposer la Suisse à la Colombie prévue à partir de 22h juste. Deux autres nations ont déjà validé leur ticket pour le tour suivant la compétition entre la soirée d'hier dimanche et la matinée de ce lundi 6 juillet. L'exploit du jour est signé par la Norvège qui a éliminé le Brésil aux États-Unis sur le score de 2-1. De ce côté, l'Angleterre a mis fin au parcours du Mexique dans ce mondial en s'imposant 3-2. Le tableau de quart de finale continue de se dessiner. Le Maroc affrontera la France ce jeudi 9 juillet. On va l'affiche entre la Norvège et l'Angleterre le samedi 11 juillet. Pour rappel, lors des 8e de finale, les Bleus se sont imposés face au Paraguay et bien 0, tandis que les Lions de l'Atlas du Maroc ont pris le dessus sur le Canadien 3-0. Dans l'histoire de la Coupe du Monde, le Maroc devient en cette occasion la première nation africaine à se qualifier en quart de finale 2 fois d'affilée. En 2022, les Marocains étaient arrivés jusqu'en demi-finale, malheureusement perdu face à la France 2-0. Pour cette édition 2026, le Maroc va tenter de prendre sa revanche. Et l'actuelle génération de léopards de la République démocratique du Congo peut s'inspirer de Gaël Kakuta comme des modèles pour faire rayonner le football national tant sur le terrain qu'en dehors. À 35 ans, le milieu offensif a annoncé la fin de sa carrière professionnelle sur Instagram, juste après avoir réalisé son ultime rêve de défendre les couleurs congolaises lors du Mondial 2026. Le maître à jouer quitte la sélection avec un bilan de 30 sélections, un 5 buts marqués. Pour l'analyste sportif Richard Mouima, ce départ à la retraite n'aura pas un grand impact sur le 11 national, à raison de l'intégration progressive de nouveaux joueurs au sein de l'effectif. Dans ses analyses, le grand qualité alors sur les grandes qualités de Gaël Kakuta qu'il propose en exemple à la nouvelle génération de l'équipe nationale. On l'écoute.
7: Je pense que le staff technique travaillait sur son absence. Avec un talent d'un cran en dessous, c'est le cas de Grady Diangana, j'ai même vu Nathaniel Mboukoulo, il est repositionné dans le milieu. Ce sont des choix qui sont faits par le staff pour parer à ces vides. C'est sûr que ce ne sera pas un grand impact parce qu'on commençait déjà à préparer son éventuel départ. Trouver un joueur de ce profil, ce n'est pas vraiment facile. Il y a des joueurs qui sont là, qui n'ont pas forcément le même profil, mais qui s'adaptent aux réalités du football moderne. Personnellement, je ne vois pas un profil similaire à celui de Gaël Kakuta. En dehors des terrains, c'est aussi un leader. C'est quelqu'un qui ne marchait pas ses mots. Il était aussi humble parce que

0: quelqu'un âgé de 35 ans avec un tel bagage, accepter et d'aller à la Coupe du Monde sans jouer un seul match, c'est pas donné quand même à tout le monde. Ce sont des qualités que la nouvelle génération doit s'approprier. On peut être un bon joueur, c'est déjà bien, mais il faut également une certaine humilité en dehors des terrains. Et sur ces points, il a toujours été considéré comme un garçon très respecté et très respectueux dans cette sélection. Il a fait ce qu'il pouvait.
1: Rappelons que Gaël Kakuta laisse derrière lui un riche parcours en club, découvert très jeune à Chelsea avec qui il remporte la Premier League en 2010. Il a notamment brillé sous les couleurs du Racing Club de Lens. Ce club formateur d'ailleurs en va de poursuivre sa trajectoire dans plusieurs autres championnats européens et asiatiques. Cette fin de cycle après le Mondial 2026 touche également d'autres grandes nations du football, notamment le Brésil, où Neymar vient aussi d'annoncer sa retraite internationale suite à l'élimination de la Selecao face à la Norvège. L'attaquant de 34 a confirmé au micro des Globo que cette compétition était la dernière de sa carrière sous le maillot vert et jaune. Neymar quitte la sélection brésilienne sur la pelouse du MetLife Stadium, le lieu même de ses débuts en 2010, en affichant un total historique de 80 buts à sa 30 sélections. Amis sportifs, c'est par là que nous bouclons complètement cette chronique sportive. Merci à vous toutes et à vous tous de l'avoir écouté.
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auditeurs, auditrices de RTVH. La presse congolaise ces jours accorde une place prépondérante aux consultations politiques organisées à Bujumbura au Burundi sous l'initiative du président burundais Evariste Ndayishimiye, également président en exercice de l'Union africaine. Plusieurs médias reviennent également sur le report de la marche de la coalition C64 ainsi que sur les réactions qu'il suscite dont la classe politique congolaise. Nous débutons avec Réveil Congo.net qui indique que les regards sont tournés vers Bujumbura où plusieurs figures de l'opposition congolaise, des représentants de la CENCO et de l'ECC participent à des consultations consacrées à la recherche d'une issue à la crise politique et sécuritaire en République démocratique du Congo. Selon ce média, cette initiative nourrit autant d'espoir que de réserve. Si certains y voient une occasion de relancer le dialogue, d'autres doutent de la possibilité d'un véritable rapprochement entre différents protagonistes. Dans le même registre, NouveauMedia.cd rapporte que la coalition C64 a officiellement annoncé avoir reçu une invitation du président burundais Evariste Ndayishimiye en sa qualité de président en exercice de l'Union africaine afin de participer à une consultation portant sur la situation politique, sécuritaire et institutionnelle de la RDC. RTLGB.net poursuit sur cette dynamique en révélant que l'archevêque Ejibayama Pia, président de la plateforme des confessions religieuses et des églises du réveil en RDC, est arrivé aussi à Bujumbura pour prendre part à ces consultations. Ce média souligne que les confessions religieuses rejoignent ainsi les responsables de la coalition C64 dans ces échanges consacrés à la recherche d'une solution à la crise congolaise. Toujours autour de cette rencontre, Lego.news met en avant une polémique née de l'arrivée de l'opposant de l'ICC Sanga à Bujumbura. Ce média relaie l'analyse de Jean-Paul Ramazani qui s'interroge sur une vidéo montrant le président du parti en vol marchant sans difficulté alors qu'il avait été présenté comme grièvement blessé au pied lors du sit-in du 12 juin 2026. Cette séquence continue d'alimenter les débats sur les réseaux sociaux. Par ailleurs, NouveauMedia.net annonce que la coalition C64 a décidé de reporter au 22 juillet sa marche initialement prévu pour le 8 juillet devant le palais de la nation à Kinshasa. Selon cette plateforme, Martin Fayulu et ses alliés justifient ces reports par la médiation engagée à Bujumbura par le président Ndayishimiye. Cette coalition invite également ses structures en province ainsi que dont la diaspora à organiser leur manifestation à cette nouvelle date. Cette décision ne fait toutefois pas l'unanimité. Depeche.cd rapporte que le rassemblement des compagnons d'Étienne Tshisekedi pour le changement et le progrès social, R7CP sans sigle, remet en question les vraies avancées par la C64. Ces mouvements affirment qu'aucune source officielle ni aucun média n'a confirmé l'existence d'une invitation adressée à cette coalition par le président burundais et s'interroge sur l'origine réelle de cette annonce. Sur un autre chapitre de l'actualité politique, APAMedia.net s'intéresse au silence observé par Vital Kamerhe face au débat sur une éventuelle révision de la Constitution. Ce média souligne que, si certains membres du Présidium de l'Union Sacrée préfèrent ne pas s'exprimer publiquement, tout en laissant leurs communicateurs défendre cette option, la position du président de l'Assemblée nationale de l'époque demeure très attendue. Plusieurs Congolais interrogés estiment que le leader de Walungu devrait clarifier sa position en faveur ou non des initiatives en cours autour de la Constitution. Enfin, RTRBeni.net indique que le gouverneur de Kinshasa, Daniel Ebumba, a mis en garde contre tout acte qualifié de subversif à l'approche du sit-in annoncé par l'opposition. À l'issue d'une réunion de sécurité présidée par le vice-premier ministre en charge de l'Intérieur, Jacquemain Shabani Lukoubihango, l'autorité urbaine a rassuré que les services compétents suivent de près. Le gouverneur a également pris acte du report de la manifestation annoncée par la coalition C64. C'est tout pour la revue de presse.

0: l'écoute, la page météorologique de ce mardi 7 juillet 2026. Un ciel nuageux s'observe dans l'avant-midi, soit de 6h à 12h. La température varie entre 16 et 25 degrés Celsius. L'humidité nage entre 51 et 80%. Le vent souffle vers le sud-est avec une vitesse de 4 à 25 km par heure. De l'après-midi tout comme le soir, la météo prévoit étant de pluie légère de 12h à 18h. La température passe de 24 à 26 degrés Celsius sous une humidité allant de 46 à 58%. La direction du vent reste constante avec une vitesse de 14 à 25 km par heure. Et le soir, de 18h à 0h, la température bascule entre 18 et 22 degrés Celsius. L'humidité est évaluée entre 103 et 89%. Le vent change la direction du sud-est pour le nord avec une vitesse de 4 à 7 km par heure. Le soleil se lève à 6h04 et se couche à 18h12. Alors que la lune se lève à 23h57 pour se coucher à 11h33. En bref, la journée de ce mardi s'annonce moyennement humide. Et c'est tout pour cette page météorologique. Merci de nous avoir écoutés. Prenez soin de vous.
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1: Je réponds au nom de Matem Kengeshai Ornella, je suis en première COGEA à l'Institut Kambali.
2: Tu viens fraîchement de la 8e année, comment ça se passait les épreuves de TENASOSP?
1: Bon, les épreuves du TENASOSP étaient assez faciles. Si tu avais bien étudié et tu comprenais la matière, tu pouvais réussir les épreuves du TENASOSP.

0: Pour moi, j'avais trouvé ça simple. Bon, facile, pas simple. Bon, moi, je trouve que le concept de notre école a été assez bon, vu qu'ils n'ont pas fait monter les gens qui avaient peu de pourcentage à l'école. Ils n'ont pas juste suivi les points du Télé-Suspect, parce que le Télé-Suspect, c'était assez simple. Ils ont préféré faire redoubler les gens qui n'ont pas eu assez de points à l'école.
1: Et quant à l'option choisie, c'était votre choix ou c'était réellement l'orientation du Télé-Suspect?
0: C'était mon choix et le Télé-Suspect aussi m'a orienté vers là.
1: Pourquoi avez-vous choisi cette option?
0: Bon, on ne peut pas avoir peur, il faut seulement se concentrer à l'école et essayer d'avoir des beaux résultats à l'école comme au Télé-Suspect.
2: Bonjour, je réponds au nom de Graciela Mangula Kambaloumi. Je suis élève à l'Institut Kambali en première des humanités commerciales et gestion. Bon, le Télé-Suspect a tout d'abord été difficile, comme en général nous avons échoué. Mais il y avait aussi des questions, bon, qui étaient un peu faciles. Ouais, je dirais que les gens se sont concentrés, d'autres ont étudié, bon, c'est un peu ça.
1: Alors, vous avez opté pour quelle option?
2: Commerciales et gestion.
1: Qu'est-ce qui vous a motivé?
2: Tout d'abord, il y avait donc l'orientation du gouvernement. Et aussi, le commerce, pour moi, c'est quelque chose d'important. Comme nous vivons dans une ville commerciale, j'ai jugé mieux de suivre la section commerciale et gestion.
1: Qu'est-ce que vous rêvez après peut-être les diplômes dans cette option?
2: Bon, après mon diplôme, moi, j'arrive d'être entrepreneur.
1: Pour vos cadets, section 7e ou 8e, vous avez quel message?
2: Pour les gens des 7e ou 8e, j'ai l'air de récemment de bien étudier pour avoir des bons résultats.
3: Bonjour. Bonjour, je réponds au nom de Migom Guichopromi. Je suis élève au collège Campbell, précisément en première des humanités scientifiques A.
1: Après l'orientation scolaire, vous avez opté pour la scientifique. C'était pour quelle raison?
3: Bon, en fait, la première raison, si je n'ai pas choisi la littérature, c'est que, premièrement, j'ai envie de découvrir plus les maths. Deuxièmement, pour la section commerciale, c'est que j'avais pas trop envie d'exercer dans la finance. Et j'ai opté pour la science, puisque c'est là que je trouve des matières qui m'intéressent, franchement.
1: Mais on a toujours dit que nous sommes dans une ville commerciale. Et les parents ne le sont pas aussi.
3: Bon, moi, mon père, il est donc agronome, ingénieur agronome. Ma mère, c'est vrai, elle est commerçante, mais j'ai envie de me débarquer plus, donc faire ma propre voie. Et donc, j'ai préféré opter pour ma propre section que j'ai moi-même choisie.
1: Quel est votre rêve? Est-ce que vous ne voulez pas être enseignant de mathématiques?
3: Bon, c'est aussi une option, mais bon, je n'ai pas trop, j'ai pas encore trop réfléchi concernant mon rêve. Mm-hmm. Je n'ai pas encore trop réfléchi.
1: Si vous êtes parvenu à scientifique, c'est par rapport au peu obtenu, ou bien c'était votre aspiration, ou bien c'était l'orientation là, scolaire?
3: Bon, l'orientation, ils m'ont proposé trois options: littéraire, vétérinaire et scientifique. J'ai opté pour les sciences puisque, premièrement, je préfère étudier la physique plutôt que le latin, la chimie plutôt que comment piquer les animaux, quoi. Donc,
4: bonjour à tous, je réponds au nom de Baïni Jordan, élève à l'Institut Kambali en première des humanités littéraires.
1: Vous êtes membre de l'équipe sur les enfants, mais au fur et à mesure que les années passent, vous attendez de grandir, voilà que vous êtes déjà au niveau de l'option littéraire. Qu'est-ce qui a dirigé votre choix à cette option?
4: Ben en fait, mon choix était plus par... Bon, je vais un peu vous raconter une petite anecdote que mon grand frère m'avait... Mon grand frère, un jour, m'avait demandé, on était dans la chambre, il m'avait demandé si, entre se perfectionner dans beaucoup, entre prendre un peu de matière dans tous les domaines et se perfectionner sur les maths et se perfectionner sur une seule. Moi, réussir, car moi avec les maths, bon, j'ai réussi les maths, mais pas trop. Alors, vous ne m'avez pas m'amener dans des choses que bon, je connais.
1: Tu te sentais mieux en langue?
4: Ouais, en langue. C'est là-bas où j'ai plusieurs cours.
1: Mais avec cette matière, tu peux transmettre aussi au cadet aussi?
4: Oui, bien sûr. Mais le poste d'enseignant, c'est un travail digne, très digne, puisque mais normalement, les salaires des enseignants devraient être même plus grands que celui du ministre. Alors bon.
1: Vous nous dites, le salaire des enseignants vous décourage aussi?
4: Aussi, je ne vais pas vous mentir. Ici en RDC, en tout cas, ça me décourage, puisque...
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Je suis de Nyanza, les padres, fils de Mr. Poa, Karma, vas-y, vas-y.

Voilà, merci. Et les autres, ils me produisent à Maison Salama. On y a Maison Salama, ils kwanzire na yenzire. 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Voilà, tout le monde.

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1: approche monsieur le préfet.
2: Oui, approche monsieur le préfet.
0: Est-ce que ça va?
2: Ça va, c'est...
0: mais je toquais vous ne voulez pas ouvrir la porte, cela veut dire quoi? Vous me dédaignez?
1: Bon, non, monsieur le préfet, nous étions en train de résoudre quelques exercices.
0: Ah,
1: oh, ouais.
0: Des exercices?
1: Oh, ouais, maintenant nous étions plus concentrés.
0: Bien, il faut être concentré.
1: Ah, oh, ouais.
0: Mais il faut écouter quand on toque, que ce soit la dernière fois.
1: Ok.
0: Eh bien, je vous avais parlé de ces fiches, hein.
1: Sont des sushis?
0: Ouais.
1: Oh, aujourd'hui, on va sushier.
0: Oui.
1: Donc, on a sushi ta.
0: Nevitano. Hein? Ok, la moutre. Ok, arrive. Ok, nous avons quelques mots. $1,50. Ok, qui arrive? Vas-y.
1: Bon, ça.
0: Vas-y.
1: Tout d'ailleurs.
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3: Okay.
0: Unaelewa?
4: Monsieur le préfet. La fille ici, j'ai beaucoup de doutes parce que si ça fiche n'y a rien.
0: N'y a rien.
4: Oh oui. N'y a rien comme marcher.
5: Adi Sinjo,
6: Joe,

0: C'est comment?
1: Ok. Écoutez, il y a son parent qui m'avait appelé, était au bureau et m'avait envoyé son argent sur le téléphone.
2: Oh, son argent est déjà là.
1: Son argent est là.
0: Bon, ça, d'accord.
1: Est là.
0: D'accord.
1: Oui, son père m'avait appelé. Il m'en avait déjà parlé. Ne vous en faites pas. Il a déjà donné son argent.
3: Excusez-moi, monsieur le préfet.
1: Ouais.
3: Je viens d'abîmer.
1: Mais si c'était ailleurs, bon, mais ici, à ce niveau ici, c'est très compliqué, mon cher.
3: Mais
1: très compliqué. Les codes, mon cher. Les codes. Ça c'est tellement grave, ça.
3: Vous pouvez me donner notre...
1: Oui. Oui, à condition. À condition, $50. $50 là.
3: Mais quand même. Ce sont nos enrichiens.
1: Oui.
3: Monsieur le préfet, ce sont nos enrichiens.
1: C'est ça vraiment. Ça coûte cher, hein? Hein? Ça coûte cher. Ça coûte cher, ceci.
3: Mais moi je vais trouver. Je vais trouver si la 1500 francs.
1: Vous dites?
3: Je vais trouver 1500. Il
1: paraît que vous avez perdu la tête, hein? On vous parle de $50, vous parlez de 1500 francs.
3: Bon, excusez-moi, monsieur le préfet. Je suis désolé.
1: Soyez quelqu'un, hein?
3: Je suis désolé.
1: Soyez quelqu'un. Faites vite, il faut que je revienne tant que vous avez déjà réuni ce montant.
4: Excuse, monsieur le préfet. Papi Angou, il m'est arbitré quand je ne vois pas de. Ma papi Angou, il est arbitré quand je ne vois pas de. Il s'est dit à ta papi Angou, il est exil.
1: Oui, il fait Zazambo. Hein?
4: Dieu, papa le préfet.
1: Oui, il fait Zazambo, il est exil. 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
4: Sawa.

0: Prochaine.
1: Ok, bonjour à tous.
0: Bonjour.
1: Vous êtes bien?
0: Oui, oui.
1: Ok. Papa Préfétien?
2: Ah, c'est bien. Karim San. À toi, on a des accords.
1: Ok. Ça m'affiche. Papa, comment on a quand même un chat de biche?
2: Ouais.
1: Il y en a quoi faire ça? Oui, oui, il m'a ramoué. Badi, il va na fonzi. Ton avance à quand même sixième, mais je suis comme mal, moi ça. Arbisha, ma vie, tout ça, tout va comme première année, première école.
2: Vous savez, respecter, tout le monde a tout qu'on a. Pour moi, tout on a pitiwaka, tout, donc il y a pitiwaka.
1: Ça va.
2: Tout a pitiwaka.
1: Comme c'est le préfet, il y a un pati, il y a un mini quand même. Ok, il est à Kwanza.
2: Ok.
1: Ok.
2: Ça va.
1: Monsieur Yosua, on y a Arbisha, Vingapi.
2: L'Arbisha qui mourit.
1: C'est des francs à la fonce, donc on a les bannes, pas?
2: Oh, ouais.
1: Ah, ça, il y a des angaria, coule carnet, coule hakuna, ou qu'on y a ou chalim, pas ou tao na moto. Joui, coutengenez à une macoute. Bon, mani, feza.
0: Raison?
1: Feza, dio, bien pour lui, oui.
0: Dio, papa.
1: Ok.
2: Mais,
1: bon, monsieur le préfet,
2: oui.
1: Excusez. Joui, coutengenez à une macoute. Bon, mani, feza.
0: Raison?
1: Feza,

0: faut, il faut travailler, état serein, hein? Hein? État serein, hein? Il faut la sérénité. Concentrez-vous vraiment.
1: Oui.
0: Et ça ira bien.
2: Mais quelque chose là, il faut remettre parce que.
0: Monsieur.
2: Il faut remettre parce que je vais payer ça.
0: Monsieur.
2: Payer ça comme.
0: Écoute, moi, c'est moi qui suis l'œil de cette école.
2: Mais pourtant, l'inspecteur vient de donner ça gratuitement, ça sans aucune condition.
0: Bon, ça c'est lui. Ça c'est lui. Bon, moi aussi, je suis ce que je suis. Bon, si tu veux, bon, même je peux ravir tout. Je peux le ravir. Je peux ravir ça.
2: Bon, d'accord. Mais ce n'est pas bien, ce n'est pas bien.
0: Écoute, ta vie ici à l'école est entre mes mains. Ta réussite est ici. Hein? Si je renverse ma main, donc elle tient dans le lac.
2: Bon, pardonnez-moi. Pardonnez-moi.
0: Okay. Bon, je pense que vous avez fini.
1: Oui.
0: Ah, ok. Collectez. Il sera là, il récupère. Bon, mais ça va, ça marche comme ça. Bien.
2: C'est le préfet.
0: Oui. Oh,
2: t'as comprendre tout. Nilisa ou t'es guide, tu m'as combat.
0: Ah, bien sûr.
2: Donc, Nilisa ou donc, t'as une excuse. Donc, il y en a qui ramasse. Il y en a qui ramasse. Donc, comprendre.
0: Bon, Ivi. Agnata.
2: Encore.
0: A qui va pas?
2: Ah, non.
0: Oui.
2: C'est pas comme ça qu'on peut faire les choses. Vraiment, monsieur le préfet, je suis désolé. Bon, non, comprenez-moi. Comprenez-moi. Ah ouais.
0: T'es émotionné.
2: Ouais.
0: Écoute, ne sois pas émotionné. Ça c'est pour ton bien. Fais-moi une bouteille de l'énergie. Bon, il faut que je respire. Bon. L'énergie, l'oxygène, mon cher. Si vous m'affixiez ici, bon, donc je suis parti.
2: Bon, je suis 5 dollars.
0: Ah bah, tiens, bien, c'est bon. Ça ira, hein. Ça ira.
2: Bon, mais...
0: ça ira.
2: Ok. Vraiment,

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1: Monseigneur Le Faya, Jesko La Fui.
0: Le patron Jujundalo, Abunya, très fort.

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Moubiana Maïm, il est boursier, l'attaquant de Paris, et Limangala Matoukadala.